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Écoute la voix du bon berger qui t'appelle au repos ce matin.

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Je décrète.

ton âme. Peut-être que le manque a brisé ta paix. Peut-être que l'anxiété a volé ton sommeil. Le bon berger restaure ton système émotionnel maintenant. Il te redonne la joie. Il te redonne la force de te lever. 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Tu es la brebis du pâturage du Très-Haut.

Il y a des saisons où l'ombre semble prendre toute la place. Psaume 23, verset 4 déclare: quand je marche dans la vallée de l'ombre de la mort, je ne crains aucun mal, car tu es avec moi. Je parle à celui qui traverse la nuit obscure en ce moment. La peur n'est pas ton partage, la dépression n'est pas ta fin.

analyse ta destinée. Toi qui te sens entouré par l'ennemi, écoute la parole. 1000 tomberont à ton côté et 10 000 à ta droite, mais tu ne seras pas atteint.

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1: Nous arrivons au sommet de la montagne. Psaume 23, verset 5 nous dit: tu dresses devant moi une table en face de mes adversaires. Tu induis ma tête et ma coupe déborde. Écoute-moi bien,

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0: C'est parce que c'est Bado, bonjour.
1: Bonjour, mon cher ami Gomes Nopi, Sébastien Yaoundé, Big Patron numéro 1. Alors, ce matin, je continue toujours pour nos personnes âgées. Comment, ils m'ont demandé comment consommer les œufs, quel type d'œufs il faut consommer, qu'ils ont envie de consommer les œufs le matin. Alors, je leur propose simplement, il y a l'œuf de pintade, comme d'habitude, l'œuf de la poule, ou bien l'œuf de la dinde, ou bien l'œuf de la caille. Alors, quand ils veulent consommer leur œuf, je sais que à cet âge, ils ont besoin de nourrir les muscles. Les muscles, lorsqu'on nourrit pas les muscles, on revient dans la faiblesse musculaire. Et lorsqu'on est dans la monotonie, on se crée des problèmes de santé sans savoir les conséquences. Donc, ils doivent disposer plus de légumes et un œuf. On suppose que un pépé qui a 70 ans, j'ai envie de consommer des œufs, alors il prend un œuf, tranche de 50 à 70 grammes, et les légumes importants à savoir. Il y a des légumes importants que nous devons associer. Les légumes pour les yeux, les légumes pour le foie. Par exemple, quand je prends pour les yeux, nous avons les lutéines, c'est le poivron jaune, par exemple. Le poivron jaune, on peut prendre le poivron jaune, l'ail. Quand il s'agit du foie, on peut prendre un peu de persil, de céleri, le rein, ainsi de suite. Et on associe beaucoup de légumes, haricots verts, poivron jaune, ail, oignon, tomates, et un peu de persil aussi, beaucoup de persil séché, ou bien persil vert. Et on associe le tout, on bat, on pond l'œuf, on casse l'œuf, on bat le tout ensemble, une petite quantité d'huile. Et dans cette huile-là, nous mettons un peu le jus de pamplemousse et on bat le tout et on obtient de l'œuf sauté sur plat. Et ça nous permettra de prendre notre petit déjeuner. Ça, c'est un œuf équilibré, en même temps nourrit les muscles, en même temps riche en fibres et nos personnes âgées retrouvent le type de nutriments dont ils ont besoin pendant le troisième âge. Voilà comment ils vont consommer les œufs. Et je pense que le reste, on en parlera en détail le 5-6 août prochain au centre Paul VI, derrière le lycée Michel, pour donner plus de détails. Venez écouter des conseils pour bien manger et vivre longtemps comme Sébastien Yaoundé, Guipa, pour Romain Choki. Savoir manger est notre préoccupation.
0: Agréable journée à vous, Serge Patrick Divoedo.
1: Merci.
0: À demain.
1: Oui.

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2: Et le débat matinal démarre avec M. Ernest Gbagidi et M. Adrien Moussou pour vous accompagner. Vous avez la possibilité d'interagir par WhatsApp au 01 97 17 76 20 et sur notre page Facebook Expression libre. Mesdames et messieurs, vous êtes gentils d'être au rendez-vous du débat. On se rend ce matin en RDC. La C64 reporte sa marche de protestation contre la révision de la Constitution. Ceci à la demande de l'Église catholique et l'Église protestante du pays. Mesdames et messieurs, une fois encore, merci d'être au rendez-vous du débat matinal. Tu es la caravane du matin, monsieur Ernest Gbagidi. Bienvenue, bonjour.
3: Bonjour Romain, bonjour à tous.
2: Report justifié.
3: Oui, je crois que cela peut s'expliquer, puisque... La marche a pour motivation principale de la révision de la Constitution que bon nombre de citoyens congolais n'auraient pas voulu, acteurs politiques et la société, une partie de la société civile. Et le président Tshisekedi a initié un dialogue autour duquel on pourra aborder certaines questions. Qui probablement serait à la base de ces mécontentements. Et un dialogue qui a été dans l'organisation a été confié en partie aux religieux qui doivent aider effectivement à mobiliser les acteurs pour qu'un débat soit fait autour de cette question. À partir de ce moment, ce mouvement n'aurait plus de raison de continuer de manifester puisque ce qu'il réclamait, en réalité, c'est qu'on revoie un certain nombre de choses. Maintenant, c'est un creuset qui a été mis en place pour adresser ces différentes questions. Et ce serait plus sage quand même d'aller dans cette direction. Et puis, lorsque les attentes ne seraient pas comblées, et ils pourraient revoir quelle stratégie adopter. Donc moi, je pense que c'est bien logique que protestation, cette marche soit suspendue d'abord, le temps de voir ce que pourra donner effectivement ce dialogue national qui a été projeté.
2: Monsieur Adrien Moussou, bonjour.
4: Bonjour Romain, bonjour amis auditeurs et auditrices.
2: Ce n'est qu'un report ?
4: Oui, ce n'est qu'un report, en ce sens que même au niveau de cette coalition de l'opposition, il a fallu des moments chauds, des heures chaudes, je dirais, de concertation avant que l'on accepte de reporter, de sursoir, j'allais dire, de sursoir temporairement à cette grande marche initiée par la C64, vous l'évoquiez tantôt, M. Chouki. Bon, le temps de voir certainement les dirigeants actuels, dont le président Tshisekedi, montrer du moins cette patte blanche par rapport à ce dialogue national-là, M. Chouki. Donc, au départ, il y a certains qui n'étaient pas du tout pour que ce mouvement de protestation qui consistera à descendre dans la rue ait lieu, M. Chouki. Il a fallu que les responsables religieux au niveau de l'Église catholique et de l'Église protestante méthodiste essaient de peser de tout le poids de la balance pour que les uns les autres entendent raison encore que, vous comprenez bien. Ça veut dire que il y a des membres de cette coalition, de ce regroupement-là, 64, qui demeurent dans l'expectative, attendant de voir véritablement quelle pourrait être l'issue probable de ce dialogue-là, sait-on jamais. Donc, un dialogue dont, apparemment, on ne saurait maîtriser les, réel contour, M. Tshoki, parce que pour moi, une chose est d'avancer un dialogue, mais une autre est de se poser la question de savoir qu'est-ce qu'on y met concrètement. C'est ça qui est la question. Mais les autres, là, ceux-là qui ont pris l'initiative de descendre dans la rue, ben, pour le moment, un seul point de revendication, non? Il faut sursoir à la révision de leur constitution, de la constitution de la RDC, Zaïre, M. Tshoki. Donc, nous autres de notre observatoire, nous demeurons des observateurs et patientant, analysant, décryptant les faits et gestes des uns et des autres.
2: Monsieur Wagidi, le président Tshisekedi propose un dialogue national. Est-ce bien pertinent?
3: Non, mais écoutez, en toute chose, hein, on ne demande que ça. On ne demande que ça. Maintenant, tout dépendra de ce qui sortira de ce dialogue. Et si aujourd'hui le mouvement a été suspendu, bon, cela pourrait se justifier dans un autre sens aussi, puisqu'il ne faut pas perdre de vue que ceux à qui on a confié l'organisation de ce dialogue-là, ils faisaient partie intégrante des groupes qui avaient dénoncé ce projet de révision de constitution. Je veux parler de l'Église catholique pour ne pas la citer. Donc, elle n'était pas d'avis. Donc, peut-être qu'une bonne partie de ces protestataires-là pourrait provenir de ces mouvements religieux, pourquoi pas. Donc, à partir du moment où leurs référents leur ont demandé de rengainer, ils n'auront pas d'autre raison que de rengainer. Maintenant, le dialogue va continuer. Et on verra bien si, à terme, le président Tshisekedi va s'asseoir définitivement à son ambition de réviser la Constitution. Vous savez, ce qui aurait été plus simple, par contre, c'était qu'ils disent « bon, je laisse tomber ». Mais pour le moment, il n'a pas laissé tomber. Il dit « on est là au dialogue ». Est-ce qu'il va trouver des arguments pour les convaincre? Et lorsque les assises auront lieu, on ne sait jamais. Donc, tout n'est pas encore rangé à ce niveau-là. Donc, c'est une question de stratégie, simplement, et que le président veut bien développer. Maintenant, la vigilance s'impose de part et d'autre. Donc, si c'est une question de lecture, d'appréciation, et de soupçon, et qu'il parvient à les rassurer, à les convaincre, les choses vont rester en état, et on ira à la révision. Mais si ce n'est pas évident qu'il trouve des arguments pour justifier cette ambition, il n'aura pas d'autre possibilité que de laisser tomber. Et tout le monde pourra se calmer définitivement. Donc, attendons qu'ils aillent à ce dialogue-là. On pourra voir effectivement ce que cela pourra apporter en termes d'information.
2: Monsieur Adrien Moussou, le fait d'évoquer un dialogue suffit-il à dire qu'il n'y aurait plus révision de la Constitution?
4: Non, monsieur Tshoki, en filigrane, je le mettais en exergue déjà. C'est faux. Ah oui, monsieur Baguidi est du domaine de la santé. Parfois, les médecins enrobent l'amertume avec quelque chose de doux, de sucré. Attention. Ah oui. Et heureusement qu'il a parlé de vigilance. Les uns et les autres seront vigilants. Surtout les opposants qu'on invite au dialogue. Ah oui, je ne veux pas croire qu'il s'agisse d'une stratégie. Vous savez, en football, là, lorsqu'on voit que la pression devient trop forte du côté de l'adversaire, on dit il faut temporiser. Vous comprenez, monsieur Tshoki? Et puis, il faut casser les rythmes d'abord. Ah, je ne veux pas croire que l'on use d'abord d'atermoiement pour rebondir autrement. Parce que les opposants feront tout pour ne pas se faire prendre au piège. C'est ça qui est question, M. Tshoki. Ça veut dire que, évidemment, on ne saurait faire le reproche aux opposants de demeurer sceptiques. Maintenant, de voir les choses se concrétiser relativement à la bonne foi de ceux-là qui sont en train d'initier le dialogue national. Et je vous ai dit tantôt que jusque-là, nous ne savons pas véritablement ce qu'on met dans la balance quand on parle du dialogue. Et à l'occasion Ah, ne nous trompons pas, ne tournons pas autour du pot. Ah, les opposants, vous savez, ils ont également quelque chose à mettre dans la balance. Hein. On peut même vous dire qu'au début, ils ont d'abord exigé, hein, exigé que le président Tshisekedi abandonne le projet. Je ne parlerai pas des questions préjudicielles, comme on le fait au Parlement parfois, encore que. Mais on peut ouvrir le dialogue. Et puis, l'une des premières conditions qui pourrait faire buter également la poursuite des travaux, c'est cette requête-là, ou cette exigence de Bouchon. On ne sait pas encore. Je suis choqué. Donc, comme le dit Yann de la coupe aux lèvres.
2: Monsieur Bouakidi, c'est d'un report de manifester avec un ultimatum donné au président Tshisekedi.
3: Bon, non, moi, je crois que quand on va au dialogue, on ne sait pas ce que ça va donner. Bon, vous savez, c'est une question de stratégie de part et d'autre. Moi, je crois que quand on va au dialogue, moi, je ne souhaiterais pas que l'opposition à l'entame dise, ben voilà les conditions pour qu'on y aille, il faut passer par telle. Là, on n'est plus dans un dialogue. Parce que la vraie substance, c'est cela. C'est de cela qu'on veut débattre. Et pourquoi on va en faire un préalable? Là, ça n'aura pas de sens. Donc, qu'ils y aillent, qu'ils discutent. Encore que moi, je dis, hein, je n'y crois pas trop, l'opposition dont il est question. Je n'y crois pas trop. Beaucoup de choses peuvent se passer avant l'ouverture de ce dialogue.
4: Ah bon?
3: Ah oui,
4: on va acheter, pas. On va acheter déjà.
3: On ne va pas les acheter, ils se feront acheter.
4: Non, monsieur Bagdi, sois sérieux.
3: Mais ils se feront acheter.
4: Et comment expliquer le phénomène? Comment ça s'achète en Afrique comme ça?
3: Maintenant, là, ils disent.
4: C'est politicien, là.
3: Ils disent qu'on ne va pas réviser la Constitution. Pourquoi?
4: Mais parce qu'ils constatent que quelqu'un, visiblement, tient à s'éterniser au pouvoir.
3: Bon, maintenant, si la personne s'éternise au pouvoir, quels sont les dégâts que cela pourrait causer?
4: Ah oui, parce que là, il n'est pas le seul n'est plus ultra de la République.
3: Ah non.
4: Il a fait son.
3: Je parle de ces opposants-là.
4: Oui, oui.
3: Qu'est-ce que cela pourra leur causer comme préjudice?
4: Ah mais, monsieur Bagui,
3: ils n'ont pas la chance d'accéder au pouvoir tout de suite.
4: Hein?
3: Mais quand ils viennent au pouvoir,
4: ah,
3: là,
4: donc selon vous,
3: non, mais quand ils viennent au pouvoir,
4: oui, oui,
3: c'est pour faire quoi?
4: Mais c'est pour diriger également. C'est pour diriger.
3: Et à travers cette gouvernance là, qu'est-ce que ça
4: pourrait? Mais c'est jamais. Au moins, leurs compatriotes auront la chance de comparer deux gouvernances, deux méthodes de gouvernance, deux modes de gestion du pouvoir d'État, monsieur Bagédé.
3: Ben, on a connu Tshisekedi a dénoncé Kabila.
4: Ah oui.
3: On l'a soutenu.
4: Vous me rafraîchissez la mémoire.
3: Aujourd'hui, on dénonce Tshisekedi. Qui vous dit que ces mêmes opposants là viendront, on ne va pas les dénoncer.
4: Donc vous êtes
3: partisan. Donc ça va de mal en pire.
4: Vous êtes partisan de Tshisekedi apparemment, monsieur.
3: Non, pas du tout. C'est vous dire qu'il n'y a pas d'espoir a priori à voir. Ceux qui disent non, il ne faut pas réviser, lui va s'éterniser là. Il va apporter quoi?
4: D'accord.
3: Non, pas meilleur que ce qui est là. Parce qu'on a vu des générations passer. On n'a pas connu d'amélioration. Moi, mon problème fondamental est là. Si la tenance au pouvoir dans nos différents pays apportait effectivement plus d'amélioration dans la gestion et dans la vie des citoyens, là, je serais d'accord. Mais on s'est rendu compte que, en fait, le combat que les gens font, ce n'est pas un combat pour le peuple, mais c'est des combats personnels, pour des intérêts personnels et égoïstes. Et c'est pourquoi ça échoue, très souvent. Sinon, vous pensez que quand il arrive un moment où le peuple en a vraiment marre, on n'a pas besoin de les mobiliser. Hein. C'est spontanément, ça prend. Parce qu'ils vivent cela dans leurs différents ménages et ils n'en supportent plus. Donc, ce n'est pas quelqu'un qui viendra leur dire, mais venez défendre vos intérêts. Mais quand c'est un groupe d'individus, parce qu'ils veulent le pouvoir, assoiffés du pouvoir, bon, ils rentrent dans la manipulation. C'est pourquoi parfois ils vont recruter des badauds pour semer des dégâts et montrer que c'est le peuple qui s'est fâché, alors qu'en réalité, ce n'est pas encore le vrai peuple qui se manifeste. Et c'est ça qui explique les différents échecs que nous constatons au niveau des différentes oppositions dans nos pays. Il faut que les gens travaillent de manière à ce que quand on voit une opposition qui vient au pouvoir, qu'on sente, oui, M. Amoussou Diko, c'est toujours bien de comparer deux gouvernances.
0: Mais il faut qu'il y ait d'amélioration. Et là, les peuples seront, effectivement, si quelqu'un vient, il apporte du mieux. On cesse avec la routine. On cesse avec le surplace. Ce n'est pas souvent ce qu'on constate. Et c'est pourquoi ça peine à prendre. Et c'est pourquoi aussi, ces dirigeants veulent s'y accrocher. Puisque en face, il n'y a pas quelqu'un de robuste. Il n'y a pas une proposition qui pourrait les faire fléchir ou bien les amener à revoir leur manière de gouverner. Donc, il faut qu'on y travaille simplement. Et nous aurons constaté que les exigences viendront du peuple. Quand les exigences viennent du peuple, ça marche beaucoup plus que si c'est des idées de quelques individus qu'on veut faire passer. Et là, il faut déployer beaucoup d'énergie pour y arriver. Et très souvent, vous constatez que à un moment donné, ceux qui viennent et qui rêvent d'avoir, de tirer quelques intérêts lorsqu'ils viendront pouvoir, quand ils sont, on les jette quelques appâts, ils mordent rapidement et puis ils sortent des rangs.
4: Ah ça bon? Casse l'opposition. Ça, vous parlez tantôt de se faire acheter.
0: Mais c'est ça, justement.
4: Nos politiciens, là, en Afrique.
0: Mais il y a des marchands parmi eux. Il y a des marchands parmi eux.
4: Et il y a des vendeurs.
0: Mais les vendeurs, mais c'est, ils sont sur le marché.
4: Ils sont aux affaires. Ah, ils ont les caisses de l'État. On peut y puiser.
0: Donc, c'est la vraie problématique de l'Afrique, ça. Donc, c'est un mal qu'il faut soigner.
4: Un mal
0: qu'on ne va pas au pouvoir.
4: Génital, là, nous,
0: Africains. Non, pour s'oxygéner. Mais on y va pour oxygéner le peuple. Et en oxygénant le peuple, vous tirez aussi votre oxygène.
4: C'est ça.
0: Mais quand vous créez l'hypoxie, et c'est vous seul qui allez survivre, je crois que ça ne marche pas souvent. Et c'est ce à quoi on assiste très souvent.
2: Monsieur Adrien Moussou, des observateurs redouteraient déjà un marché de dupes.
4: Et c'est leur point de vue. Et on n'en a pas. Nous n'avons pas à leur vouloir, M. Joki. Et encore que j'en suis un terrain politique, non? Et avons vu faire en Afrique. Et moi, elle parlait tantôt d'user d'atermoiement. Je ne veux pas croire que c'est suite à l'initiative de marche l'initiative dialogue, a fini par être approuvée. Parce que, les renseignements ont dû peut-être enfiler l'information, devaient avoir marche de contestation, les opposants devraient descendre dans la rue. On instruit un ministre, un porte-parole ou quelqu'un proche de l'exécutif de déclarer au 8 et torbi qu'il y aura un dialogue national. Il faut essayer de faire patienter les autres le temps d'ajuster réellement le tir, M. Choki. Ceux-là qui parlent de marché de dupes, je disais tantôt que certainement, ils ont leurs analyses, leur point de vue, leur perception des choses et des critères qui font dire cela. Mais pour le moment, je vous ai Saint-Thomas ce matin. J'attends de voir ce dialogue-là se tenir et aller à son terme pour tirer les grandes conclusions qui s'imposent et qui s'imposeront, M. Choki.
2: M. Bouaguidi, ce dialogue ne devrait-il pas donner l'occasion à Tshisekedi de refaire son image en abandonnant purement et simplement ce projet de révision?
0: On verra bien s'il va abandonner. Mais je préfère toujours le dialogue à une manifestation de rue qui, avec des dégâts parfois irréversibles, on en a connu, Et ça, M. Amoussou le dit souvent, ils vont sortir, ils seront matés, simplement, et puis c'est tout. Et personne n'est là pour réparer le tort causé. Donc, c'est mieux d'aller au dialogue. Cela ne voudra pas dire qu'il ne faut pas admettre les contradictions dans un pays. Non, on en a besoin. C'est parce que, à des moments donné, on constate que ceux-là qui se mettent dans cette posture-là, ils s'écartent de l'objectif de départ. Sinon, on a besoin d'un autre son de cloche. Et ça peut aider effectivement les gouvernants à revoir leur manière de faire. Ils pensent qu'ils font bien, mais ils peuvent avoir des niveaux de faiblesse. Il faut corriger. Donc, ce n'est pas de cela qu'il est question. Maintenant, quand ça, Tshisekedi dit, c'est l'occasion pour lui, effectivement, de rassurer son peuple à travers ceux-là qui vont participer à ce dialogue, d'expliquer effectivement la vraie motivation de cette révision-là. Si cela se justifie, ils vont s'entendre pour voir dans quelle mesure on ira à cette révision. Mais si ce n'est pas pertinent,
3: il faut qu'il fasse profil bas, simplement, et qu'il comprenne que, bon, le peuple n'en veut pas et que cela puisse arrêter. Maintenant, s'il veut rester dans du forcing, vous savez ce que ça cause comme dégâts. Ce que moi, honnêtement, je ne souhaite pas. Puisque au finish, c'est le peuple qui est perdant doublement. Le peuple perd parce qu'on le met déjà dans la précarité, dans l'incertitude. Il perd doublement parce que dans ces situations, il y a des pertes en vie humaine, il y a des dégâts matériels et autres, et qu'on ne rembourse pas. Vous savez, le cas de la Côte d'Ivoire, vous avez vu comment, là où nous en sommes aujourd'hui, personne n'en paye le prix. Les gros perdants, c'est ces populations-là qui se sont données, qui se sont livrées. Et les vrais acteurs aujourd'hui sont à l'abri et vivent dans l'opulence, même si quelqu'un allait passer des années quelque part.
4: Gbagbo, Laurent Gbagbo, Laurent Koudou Gbagbo, citez-le le son, non.
3: Mais les revenus, bien en forme encore.
4: Ah bon?
3: Ah mais écoutez, qu'est-ce que ça a diminué en lui? Il vit encore mieux.
4: Avec les avantages d'ancien président de la République.
3: Tout à fait.
4: Oh là là, le pouvoir.
3: Donc à quoi? Alors ça aurait servi à quoi? Tout ce qu'on a créé comme situation. Donc, lorsqu'on lance le dialogue, c'est toujours mieux d'y aller, d'échanger, parce qu'il s'agit quand même de leur pays, à eux tous. Pourquoi? Alors qu'en face, vous avez déjà d'autres forces qui vous perturbent dans ce pays-là. C'est pourquoi je dis, c'est mieux d'aller au dialogue. Parce que quand ils vont rentrer dans cette turbulence, Dieu seul sait là où ça va finir. Si vous avez déjà des rebelles qui vous donnent l'insomnie, il vaut mieux vous asseoir et vous avoir un minimum de consensus.
2: Monsieur Adrien Moussou, Tshisekedi parviendra-t-il à convaincre les participants au dialogue d'accepter finalement le projet de révision?
4: Non, au dialogue, il n'y aura que ses partisans. Il n'y aura que ses partisans pour accepter ce projet-là. C'est ça qui est question, monsieur Choki. Voilà pourquoi je vous disais tantôt que je piaffe d'impatience dans savoir par rapport à la suite de ce dialogue-là. Je ne veux pas croire qu'il s'agisse d'un simulacre du dialogue, M. Choki. Parce que la plupart de nos gouvernants en Afrique, on connaît bien. On les connaît bien. On connaît leur modus operandi, leur mode opératoire, j'allais dire. Où vont faire passer certaines personnes comme invités, comme participants, alors que les dés étant privés d'avance, on leur fait jouer. On fait jouer à ces personnes-là. C'est un rôle de catalyseur dans la salle. D'après vous voyez, non? La majorité a accepté. Oh là là, nous connaissons l'Afrique. Nos dirigeants, la plupart, sont champions en la matière, monsieur Choki. On enrobe tout ce qu'on doit enrober. On fait porter. On vous dira même, monsieur Baridi fait bien de rappeler, il faut se faire acheter, manipuler. On dira non. De façon stratégique, il va falloir que quelques-uns débouchés de l'opposition qui viennent porter ces propositions-là. On dirait, vous avez vu, c'est les opposants même qui ont proposé. Et voilà, c'est passé comme lettre à la poste, M. Choki, parce qu'on vous dit, ils sont aux affaires, ils ont les caisses de l'État, on vous le dit. On vous le dit, que l'argent circulera. Vous ne pouvez rien, M. Choki.
2: Monsieur
4: Baguidi sourit parce que...
3: Oui, monsieur Abossou, c'est une pratique qui est valable dans un camp comme dans l'autre.
4: Bah oui, allez-y.
3: Ah, mais l'opposition aura le pouvoir demain qu'elle fera la même chose.
4: Ah, soit.
3: Ah, mais c'est justement, c'est ce qui dérange.
4: Je ne peux pas deviner.
3: C'est ça. Non, bon, puisqu'on en a vu, j'ai dit, quand nous sommes au Congo, on a vu Tshisekedi hier. On connaît la posture de son père, on connaît lui-même sa posture, mais aujourd'hui, on voit ce qu'il fait. Mais c'est déjà un exemple devant nous, là. On peut en citer et bien d'autres. Donc, malheureusement, c'est une pratique que nous retrouvons dans beaucoup de pays africains. Et on pourrait dire, en mini-conclusion, que, bon, certains acteurs politiques, je ne dirais pas tous, certains acteurs politiques ne voient que leur intérêt.
4: La plupart des acteurs politiques. C'est nuancé, non. Moi, je ne fais pas de la grammaire avec vous. Hein. Bon. Mais la plupart, M. Baguidi.
3: Ah, bon.
4: La plupart.
3: Donc, vous convenez avec moi qu'en réalité, il n'y a pas d'opposition.
4: Vous voulez dire que je vais vers jus.
3: Ah oui.
4: Mais plus même tabac.
3: C'est une question de conteste.
4: C'est ça.
3: Quand les conditions changent.
4: On va les avantages et les profits.
3: Mais c'est un peu comme... je fais une incursion en biologie médicale. Quand vous voyez...
4: En biologie médicale.
3: Oui, des protozoaires. Hein? Et quand les conditions ne sont pas favorisées, ils s'enquistent. il s'entoure de carapace pour résister à ces conditions difficiles. Mais quand...
4: Les choses sont favorables.
3: Vous les voyez sous une autre forme, sous la forme qu'on appelle la forme végétative. Donc c'est deux...
4: Vous me rappelez mes cours de biologie de 5e, là. Voilà. Il y a longtemps. Il y a longtemps.
2: C'est Adrien Moussou.
4: Non, on dit tout simplement que nous autres, comme l'avons dit, hein, ne faisons qu'analyser, décrypter. Le moment venu reviendra aux Congolais, RDC s'entend de nous convaincre de ce que véritablement ce dialogue annoncé valait la peine d'être initié.
2: Excellente journée à toutes et à tous. À demain, monsieur Dom.
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6: il est 8h.
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0: 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Et quand on a blonné. 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
1: Ovie, nous m'accordons de révéler mes horreurs et mes images de cette édo. Et nous disons de quoi les gueux sont les connards nous voulons de quoi.
0: Alors, nous disons trop. Nous sommes moins que nous de quoi. Alors, nous sommes bien que nous de quoi. Nous sommes bien de. Et quand il y a l'argent pour nous, nous sommes de quoi. Et quand il y a l'argent pour nous, c'est là le problème est venu. Alors, nous avons à l'envers le fil de quoi. Nous après tout, il y a quelque chose sur le quoi. Toi, tu vois quoi? Tu vas lancer la main aux femmes. Tu sais pas de quoi.
1: Mon Dieu, il y a un homme qui a été à son nom. Il y a un homme
0: qui
1: a été à son nom. Il y a un homme qui a son nom. Il y a un homme
0: qui a
1: été à son nom. 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
0: qui a été
1: Mais si tu as dit que tu as dit
0: Mais oui, et nous on a l'homme là, moi, c'est qu'on est un peu jeune,
1: non, non, Non, Robessi, non, Wanda, Bello, à ce pas si content, hein. Robessi, non, Wanda, Bia. Et si Robek Pedia, d'ailleurs, Jodo?
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3: Ça veut dire plus que c'est en
1: l'air.
3: Saucisse.
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3: 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Eh, oui, c'est quoi, ouais. Alors, nous, c'est quoi vous
1: voulez?
3: 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On ne sait pas. Et voilà. Oh, non.
1: C'est ça.
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Je compte avoir des apprentis à les former. 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Merci aux prodiges qui nous a permis de connaître FODEFCA. Ceux qui sont mes collègues qui n'ont pas encore eu le diplôme CQP, de faire toutes leurs possibilités pour en obtenir cette aide pour trouver le diplôme CQP.

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0: 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Mais que ça a tout comme un coup de drogue dans mon yé. 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On a vu un bisé, ouais. 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Et nous, on me l'a dit, alors, c'est si vous l'avez mis là. 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
0: 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Voilà mon E jumelle, donc.
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0: Bizin, ouais, mon. Bon, comment bizin, hein? Oui, là, j'ai mis des deux, mon gars, mon gars, mon 21h, 21h. Ah, j'ai l'air d'y aller au Non, vieux coup droit, alors, t'entends, ouais,
1: Gandhi, Gandhi.
0: La boutique à Kuno. Et nous, on donne mieux pour faire nos blancs à mieux.
1: Oh, l'eau, tout mi à son
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1: repas, son repos.
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1: Et le mocha.
0: Il m'y toque à mon nom. Oui, le jeu, attaque. 21h, 21. Et donc, Alors, elle a fini le thé. Donc, pour dire le héros,
1: À Paris, les sous.
0: 21h,
1: 21 ou Paris.
0: 21h en main, elle a fini le thé. Et on dit ton ici, hein? Et on garde la foi. Ton travail porte ses fruits. Et là, nous sommes déjà blondés. Et là, nous avons perdu deux blonds.
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0: 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Mon Dieu, elle a volé le Renault au Assou, Poissy, Pocolione. Et le Renault, il n'a pas voulu le Renault de mes couples. Il n'y a sous Poissy, Pocolione aussi à Paris. Et le Renault, il n'a pas 21h, 21h. Et le nouveau départ. 21h, 21h, le nouveau départ. Dans une relation, et leur pardon, leur réconciliation et leur équilibre. Et là, nous, il n'y a pas si pour un bon écoute, bon, quand on. Notre Dieu veut restaurer leur union. 21h, 21h. Et leur fais attention à tes pensées. Nous, il y a. Et le niveau d'aide, là. Et au niveau de nous, nous sommes liés. Et quand on a dit les deux pères, nous sommes 21h, 21h. Nous sommes là, nous sommes là, nous sommes là, nous sommes là. Et donc, nous sommes là, nous sommes Pour qu'il y ait là. Et
1: là,
0: ni des bêtards ou pour vous coder. Bobby, on a dit, donc, gagne, on m'a dit. Et donc, de là, il y a une ouïe. Donne-nous un clou, non. À Cadonio.
1: Et là, c'est un temps de l'eau. Tiens, tiens, tiens, tiens. N'est-ce pas que le cambio vous basse quand on croit. Alors, d'alors, mais l'idée, nous, tiens, ouais.
0: Non, vieux, quand, Robio, ici, le bini, amen. Nous sommes 21h, 21h, vous carrez 18h, 18h. Nous sommes mercredi,
1: nous
0: 18h, 18h, nous sommes là. Nous sommes là, nous sommes là, nous sommes là, nous sommes là. Nous sommes 21h, 12h. 21h, 12h. Alors, nous sommes là, nous sommes là. On a le droit, quoi. Bocafon, Bocalet, mon gamin. Boulem, quand il roule au poids, quand il roule au poids, nous avons le droit, Dieu. A mon droit, mais le vol dit de Renovici. 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

Ah oui, Gantier Colo avec Nobeka. Mesdames, messieurs, vous êtes câblés sur la bonne fréquence, la FM 104.3 ici. C'est aussi de la musique, hein? Ou bien, et monsieur David Arorin. Alors, il est exactement 12h30, mesdames, messieurs. Bonjour à toutes et à tous. Et à présent, votre... C'est bien sûr vos avis et communiqués sur la FM 104.3 et David Arorin à la mise en onde au micro, Martin Dossa Godo.

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La sécurité routière est l'affaire de tous. 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

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Communiqué du ministère de la Justice et de la Législation, intitulé « Répression de toute exigence financière pour la garde présidentielle et les mesures d'aménagement de peine ». Le ministère de la Justice a été informé de démarches frauduleuses consistant à réclamer aux détenus ou à leur famille de l'argent en échange d'une prétendue inscription sur la liste des personnes éligibles à la garde présidentielle ou à des aménagements de peine. Certains de ces individus vont jusqu'à usurper l'identité de magistrats ou d'autorités diverses pour crédibiliser leurs demandes. Cette pratique est formellement interdite et passible de poursuites judiciaires. Aucun paiement, sous quelque forme que ce soit, ne peut être exigé, ni n'est exigé ou accepté en lien avec une demande d'aménagement de peine, de libération conditionnelle ou de grâce présidentielle. Aucune somme d'argent n'assure ni ne facilite l'accès à ces mesures. Aucune autorité pénitentiaire ou carcérale et aucun intermédiaire n'intervient dans l'analyse des conditions légales d'éligibilité à ces mesures. Cette analyse repose exclusivement sur les critères fixés par la loi. Toute personne qui prétend pouvoir influencer, accélérer ou garantir une inscription sur la liste des bénéficiaires, moyennant paiement ou faveur, est en infraction et passible des sanctions pénales en vigueur. Les inscriptions ont donc été données au procureur de la République aux fins de poursuites pénales systématiques contre les auteurs de ces faits. Le ministère de la Justice rappelle par ailleurs que la garde présidentielle est une mesure qui relève de la seule prérogative du chef de l'État et n'obéit à aucun calendrier prédéterminé. Aucune date, aucune échéance ni aucun délai ne peut donc être garanti ou promis par quiconque à ce titre. Le ministère de la Justice appelle à la plus grande vigilance. Détenus, familles, proches, ne payez rien, ne faites confiance à aucun intermédiaire et signalez immédiatement toute sollicitation financière aux autorités compétentes sur les lignes d'alerte et de dénonciation mises à votre disposition par la police républicaine, le ministère de la Justice et de la Législation ou la présidence de la République. Ce communiqué est signé par le ministre de la Justice et de la Législation, M. Yvan Détienou.

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collectivité vient d'être à Bouquet, Grelet, de Djegbe à Aboumé. La collectivité à Timbosou, Kézo d'Aboumé. La collectivité Mingbeto de Djegbe à Aboumé. La famille Wegbelo à Kossi, d'Agomé à Aboumé. Les familles Kodia, Inoussa, Felikou, Munda Fochi, Topon à Dandidjan, à Zanandje, Fiogbe, Joivou. La veuve Joséphine Wegbelo à Kossi, Mundeton. Les enfants du défunt. Madame Corinne Euphrasie Falilat Mundeton Inoussa, son époux et leurs enfants. Madame Solange Monique Mundeton Mundafochi, son époux et leurs enfants. Veuve Sébastien Mpanon Felico et ses enfants. Monsieur Martial Mundeton, son épouse et leurs enfants. Monsieur Massim Mundeton, son épouse et leurs enfants. Monsieur Ephraim Mundeton, son épouse et leurs enfants. Monsieur Eric Mundeton, son épouse et leurs enfants. Madame Blandine Mundeton et ses enfants. Monsieur Dossou Armel Mundeton, son épouse et leurs enfants. Les familles parentales et amis ont la profonde douleur de vous annoncer le rappel à l'Eucharistie éternelle de leurs très chers regrettés, cousins, oncles, pères, beaux-pères, grands-pères, arrière-grands-pères. Honoré Mundeton, secrétaire de direction à la retraite de l'Essonicog. Souvenir le 28 juillet 2006, dans sa 43e année, muni des sacrements de l'Église. 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

0: 12h44 minutes ici dans le locaux et ce sera tout pour vos avis communiqués. Merci de nous avoir suivis. Restez toujours câblés pour la suite de nos programmes.
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5: Il est 13h.
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6: On se retrouve en cette mi-journée pour le point complet de l'actualité. Stéphanie m'accompagne pour co-présenter cette édition. Stéphanie, bonjour à vous.
7: Bonjour Herman Deguenon.
6: Avec vous, les titres du journal.
7: Maintenant, au cœur de l'actualité, la désignation de Abdoulaye Diop Tchadé comme tout nouveau président du Conseil économique et social. L'ancien ministre d'État devient le président de la 8e mandature du Conseil économique et social. Au palais de la Marina, le diplomate marocain s'y est rendu pour une audience auprès du chef de l'État. Au cœur des échanges, la consolidation des relations d'amitié et de coopération. Toujours au plan diplomatique, Macky Sall est en lice pour succéder à l'actuel secrétaire général des Nations Unies. Il bénéficie du soutien du Sénégal, son pays. D'autres informations sont au menu de ce journal. Bienvenue à tous. Abdoulaye Diop Tchadé est porté à la tête du Conseil économique et social et devient ainsi président de cette institution 8e mandature. Korad Baghidi, lui, il devient le vice-président et du coup médiateur de la République. La deuxième vice-présidence est confiée à Pascal Essou. Et maintenant, on quitte le Conseil économique et social pour la Marina.
6: Bien évidemment, Stéphanie, le Bénin et le Maroc renforcent leur coopération. Le président de la République, Romuald Ouadani, a reçu en audience ce mardi le ministre marocain des Affaires étrangères. Au cœur des échanges, la consolidation des relations d'amitié et de coopération entre les deux pays au travers de plusieurs secteurs. Nasser Bourita à sa sortie d'audience.
8: J'ai eu l'honneur d'être reçu en audience par son Excellence le Président, à qui j'ai transmis les salutations de son frère, Sa Majesté le Roi Mohamed VI, et la volonté de Sa Majesté le Roi de renforcer une coopération déjà très solide entre les deux pays. Sa Majesté le Roi m'a aussi chargé de transmettre à son Excellence les félicitations du Royaume pour le bon déroulement des échéances électorales et aussi par rapport à la résilience de l'économie du Bénin qui présente aujourd'hui un modèle de stabilité dans la sous-région. Nous avons discuté avec son Excellence le Président du potentiel de la coopération bilatérale par la mobilisation du secteur privé, par la mobilisation des ministres sectoriels pour construire sur ce socle d'amitié et de solidarité déjà très solide.
6: Les deux personnalités ont également abordé plusieurs autres sujets de la sous-région Stéphanie.
7: Bien sûr, Herman Deguenon, les deux personnalités ont évoqué les défis sécuritaires dans la sous-région et la lutte contre le terrorisme. Nasser Bourita.
8: La situation au Sahel, la lutte contre le terrorisme, sont des priorités communes de l'ensemble des pays africains et l'audience a été une occasion pour voir comment coordonner davantage face à cette menace à la stabilité régionale. Donc c'est une audience qui s'inscrit dans cette tradition de concertation, de dialogue entre les deux pays et qui cherche à traduire l'ambition de Sa Majesté le Roi et de son frère le Président pour un partenariat encore plus fructueux entre les deux pays.
7: Cette rencontre traduit donc la volonté des deux pays d'approfondir un partenariat stratégique fondé sur la confiance et une coopération au service du développement.
6: Stéphanie, le renforcement de la coopération bilatérale Bénin-Maroc passe aussi par la signature d'accords cadres et conventions.
7: Emmanuel, à la faveur de la

0: met un accent particulier sur les échanges commerciaux, les investissements, le secteur privé et le renforcement des bourses de formation pour les étudiants et les cadres béninois. Écoutons Hugues Oscar Lokosu et Sedami Medegan Fagla, respectivement ministres chargés de la mobilisation des ressources extérieures et ministres de l'enseignement supérieur.
1: L'économie, le commerce, l'industrie, les finances, la sécurité, la formation technique et professionnelle, l'enseignement supérieur, la recherche scientifique, les bourses de coopération, le sport, la culture, la coopération culturelle et bien d'autres encore. Le modèle de coopération sud-sud que nous bâtissons entre Cotonou et Rabat est une réponse concrète aux aspirations de nos peuples respectifs.
2: Le Maroc est aujourd'hui ce pays qui fournit les meilleurs mathématiciens de la région. Au monde entier, nous avons besoin de comprendre comment le Maroc a réussi à transformer son système éducatif pour nous en inspirer.
0: Autant de domaines explorés pour le développement du Bénin, Eman.
3: Stéphanie, vous le dites si bien, ces signatures viennent donner un nouvel élan au partenariat Bénin-Maroc. Corinne Amoury-Brunet, ministre béninoise des Affaires étrangères.
4: Ce qui est important, c'est surtout le suivi de cette coopération, de s'assurer que parmi tous les sujets d'intérêt et de synergie qui existent entre nos deux nations, nous assurions que ceci se traduise en impact concret pour nos populations, pour les Marocaines et les Marocains et pour les Béninoises et les Béninois.
3: Tous ces propos que vous venez d'entendre ont été recueillis par nos confrères de la SRTB. On quitte le Maroc pour Cotonou à présent.
0: Eman Deguenon, le maire de la commune de Cotonou, veut faire de la ville de Cotonou un véritable levier de développement économique et de transformation durable. Ceci à travers des actions concrètes et durables. À travers un entretien, le maire de Cotonou, Luc Nyankadja, a exprimé son ambition de transformer la ville de Cotonou.
5: Notre ambition, c'est que bientôt, les actes que nous devons poser vis-à-vis des citoyens et citoyennes de Cotonou doivent avoir un délai. Quand vous avez une attente, vous avez un service, vous devez pouvoir vous le rendre en temps et en heure. Et que, à terme, bientôt, que la ville même, dans son administration, soit dans la poche de chaque Cotonois et Cotonoise. Que cette dématérialisation que le gouvernement a réussi au niveau de l'État central, que nous puissions l'activer au niveau de la ville. Dématérialisation signifie aussi digitalisation. Donc, que la ville puisse être dans la poche de chacun, celui qui veut un service, qui puisse l'avoir sans forcément se rendre à la mairie. Et que quand quelqu'un remarque que, par exemple, un couvercle de caniveau ici est cassé, qu'il puisse le signaler et qu'on puisse identifier dans combien de temps est-ce que la réponse appropriée a été faite.
0: Au cours de cet entretien, le maire de Cotonou a invité la population béninoise à toujours garder son entourage propre et saine.
5: Si nous voulons changer d'échelle, il faudrait que la transformation soit une volonté partagée. Et comme je l'ai dit, Cotonou peut devenir même la première ville d'Afrique dans la propriété, dans la dignité. Ce n'est pas une question d'argent. C'est concevoir que devant moi, c'est aussi chez moi. Faire en sorte que ce qui est devant moi soit propre autant que chez moi. Ne pas considérer l'espace public comme un dépotoir, ni les caniveaux comme un dépotoir. C'est par là que nous devons pouvoir améliorer nos investissements parce que chacun y contribue. Cette exigence-là, je voudrais que chacun la fasse sienne et que notre passion pour notre ville soit une passion partagée.
0: La transformation de Cotonou n'est pas qu'une simple affaire d'esthétique urbaine. Plusieurs actions sont en cours selon Luc Nyankadja, maire de Cotonou.
5: Une ville a besoin d'avoir de l'espace pour réaliser les infrastructures. Il se fait que beaucoup des réserves administratives sont soit méconnues, soit mal appropriées, soit parfois distraites, si je veux dire. Donc, récupérer cela, identifier cela. Par exemple, je vous dis déjà que dans le premier compte rendu qui m'a été fait, la liste des réserves administratives qui étaient connues et confiées aux consultants a confirmé, s'est avéré le double. Donc, si on lui a dit qu'il y a telle quantité de réserves et que le constat qui a été fait après identifié, c'est le double. Il faut que la ville sécurise son foncier privé. Il faut que la ville aussi offre à ses citoyens, à ses acteurs économiques, la sécurité foncière qui est nécessaire. Parce que sans elle, personne n'investit. Donc, faire en sorte que l'ensemble des documents et des registres fonciers soient réconciliés, soient sécurisés et soient digitalisés et permettent à chacun d'avoir, par exemple, son permis de construire. Aujourd'hui, ça se fait dans une trentaine, quarantaine de jours. On peut faire mieux, mais on peut surtout faire mieux en permettant à chacun de ne pas attendre très longtemps avant d'avoir le

0: document de sécurisation foncière qui lui permet d'entreprendre son projet. Et ça, c'est un prérequis pour qu'une ville devienne attrayante, attractive pour l'investissement privé.
1: À l'instant, Luc Nyankadia, maire de la ville de Cotonou.
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1: Le Sénégal soutient officiellement la candidature de Macky Sall au poste de secrétaire général des Nations Unies. Le président Bassirou Diomaye Faye a décidé d'apporter le plein soutien du Sénégal à la candidature de son prédécesseur Eman.
3: Selon un communiqué du ministère des Affaires étrangères, le chef de l'État instruit le gouvernement et l'ensemble du réseau diplomatique sénégalais à promouvoir cette candidature auprès des États membres des Nations Unies. Il a également invité toutes les forces vives de la nation à soutenir ce qui est désormais présenté comme la candidature du Sénégal. Tout ceci fait suite à l'audience accordée à Macky Sall au palais de la présidence. Ce geste revêt, selon certains observateurs, une dimension politique. Le rapprochement de l'APR, le parti de Macky Sall, alors que le chef de l'État sénégalais se prépare à lancer son propre parti dans les jours à venir.
1: Mais Eman, ce soutien fait-il l'unanimité au Sénégal?
3: Absolument pas, Stéphanie. Des voix de la société civile, notamment celles des familles des victimes de la répression des manifestations politiques de 2021 à 2024, s'élèvent de plus en plus. Le collectif des familles de Matir dénonce ce soutien qui, selon elle, reviendrait à endosser son passif et s'allier à celui qui a réprimé le sang des Sénégalais.
1: Eman, demain, les quatre candidats au poste de secrétaire général des Nations Unies ont rendez-vous à New York. Ils sont en lice pour succéder à Antonio Guterres à la tête de l'ONU. Les postulants présentent leur vision lors d'une audition officielle et le dialogue interactif face aux 193 États membres des Nations Unies.
3: Oui, Stéphanie, pour ce qui est des candidats, nous avons Michelle Bachelet, ancienne présidente du Chili et ancienne haute commissaire des Nations Unies aux droits de l'homme. Rafael Grossi, diplomate argentin et actuel directeur général de l'Agence internationale de l'énergie atomique. Ensuite, Rebecca Greenspan, elle est économiste costaricaine, ancienne vice-présidente du Costa Rica et enfin Macky Sall, ancien président du Sénégal. Il est d'ailleurs le seul candidat non issu de la région américaine latine. Il bénéficie du soutien de son pays et de toute la diplomatie sénégalaise mise en branle d'ailleurs pour la campagne. Paul Simon Andy, lui, il est analyste et directeur de l'Institut d'études et de sécurité.
4: Avoir le soutien de l'Union africaine est souhaitable, mais ce n'est pas une condition. Et donc, ce n'est pas nécessaire. Macky Sall peut s'appuyer maintenant sur un véritable appareil d'État qui fera campagne pour lui. Donc, ça change tout. Du moment où on a les bons alliés, on a les bons réseaux, on a la bonne capacité diplomatique à convaincre les membres permanents du Conseil de sécurité des Nations Unies, on est très bien placé. Il n'a pas, lui, personnellement, à se soucier du fait que la coutume qui établit une rotation entre les espaces régionaux, veuille que ce soit le tour de l'Amérique latine et des Caraïbes. Macky Sall peut mener une campagne beaucoup plus crédible et si l'Amérique latine n'arrive pas à trouver un candidat consensuel, la candidature de Macky Sall risque d'être la candidature, je dirais pas par défaut, mais de consensus finalement.
3: À l'instant, donc, M. Paul Simon dit, il est analyste et directeur de l'Institut d'études et de sécurité. Ses propos ont été recueillis sur les antennes de Radio France Internationale.

0: Mesdames et messieurs, vous l'avez certainement compris, c'est David Ahorin qui nous dresse le tapis pour sortir de ce studio. Ce fut un plaisir d'avoir été en votre compagnie, Stéphanie Razoumé.
1: Plaisir partagé, Eman Deguenon.
0: C'est la fin de ce journal. Merci et à bientôt.
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2: Il est 16h.
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Eh bien, bonsoir, Rabbi Mélomane. Bonsoir, amis du blues et du jazz. À la prise de son, elle s'appelle Mylène Aoulou.

À la réalisation, je suis Boniface Armand Agloboué. Le soir tombe sur Cotonou et le jazz s'installe sur la 104.3 FM.

Do you feel me? C'est l'Américain Keith Gwalom, saxophoniste, n'est-ce pas, de profession, qui à son saxophone nous installe sur cette émission et dresse le tapis rouge à la pianiste et chanteuse canadienne de jazz, Diana Krall. Cry Me, A River.

James Seth Hawkins, alias Etta James, est une grande chanteuse américaine de jazz, de soul, de rock and roll et de blues. C'est elle qui arrive à présent sur les notes de Bale & Shea.

Finger Dance, c'est une réalisation du célèbre guitariste américain de smooth jazz, celui qui porte le nom de Earl Cloughton.

Nous écouterons pour suivre On the Run. C'est une composition de la pianiste et chanteuse américaine Katie Webster qui assure et assume à présent son passage sur cette édition Arc-en-Ciel.

Albert Collins est un guitariste chanteur American Blues. Né le 1er octobre 1932 à Leona, au Texas, il a quitté ce monde le 24 novembre 1993, mais nous pouvons encore l'écouter, toujours l'écouter comme ici et maintenant dans Master Charge.

0: Eh bien, mesdames, mesdemoiselles, messieurs, cette émission va s'achever dans quelques instants. Depuis le début, nous avons écouté Do You Feel Me de Kid Kualum, Cry Me a River de Diana Krall, Camouflage de Bonnie James, Bale and Chain de Etta James, Finger Dance de Earl Clough, On the Run de Kate Webster, The Thinker de George Benson, Master Church de Albert Collins, Creepin' de Lyrit Noor et Casino Nation de Jackson Brown. Ciao! À vendredi prochain.
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2: Il est 19h.
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7: On se retrouve en cette mi-journée pour le point complet de l'actualité. Stéphanie m'accompagne pour co-présenter cette édition. Stéphanie, bonjour à vous.
8: Bonjour Herman Deguenon.
7: Avec vous, les titres du journal.
8: Herman, au cœur de l'actualité, la désignation de Abdoulaye Diop Tchadé comme tout nouveau président du Conseil économique et social. L'ancien ministre d'État devient le président de la 8e mandature du Conseil économique et social. Au palais de la Marina, le diplomate marocain s'y est rendu pour une audience auprès du chef de l'État. Au cœur des échanges, la consolidation des relations d'amitié et de coopération. Toujours au plan diplomatique, Macky Sall est en lice pour succéder à l'actuel secrétaire général des Nations Unies. Il bénéficie du soutien du Sénégal, son pays. D'autres informations sont au menu de ce journal. Bienvenue à tous. Abdoulaye Diop Tchadé est porté à la tête du Conseil économique et social et devient ainsi président de cette institution 8e mandature. Korad Baghidi, lui, il devient le vice-président et du coup médiateur de la République. La deuxième vice-présidence est confiée à Pascal Essou. Eman, on quitte le Conseil économique et social pour la Marina.
7: Bien évidemment, Stéphanie, le Bénin et le Maroc renforcent leur coopération. Le président de la République, Romuald Ouadani, a reçu en audience ce mardi le ministre marocain des Affaires étrangères. Au cœur des échanges, la consolidation des relations d'amitié et de coopération entre les deux pays au travers de plusieurs secteurs. Nasser Bourita à sa sortie d'audience.
9: J'ai eu l'honneur d'être reçu en audience par son Excellence le Président, à qui j'ai transmis les salutations de son frère, Sa Majesté le Roi Mohamed VI, et la volonté de Sa Majesté le Roi de renforcer une coopération déjà très solide entre les deux pays. Sa Majesté le Roi m'a aussi chargé de transmettre à son Excellence les félicitations du Royaume pour le bon déroulement des échéances électorales et aussi par rapport à la résilience de l'économie du Bénin qui présente aujourd'hui un modèle de stabilité dans la sous-région. Nous avons discuté avec son Excellence le Président du potentiel de la coopération bilatérale, par la mobilisation du secteur privé, par la mobilisation des ministres sectoriels pour construire sur ce socle d'amitié et de solidarité déjà très solide.
7: Les deux personnalités ont également abordé plusieurs autres sujets de la sous-région Stéphanie.
8: Bien sûr, Herman Ndeguenon, les deux personnalités ont évoqué les défis sécuritaires dans la sous-région et la lutte contre le terrorisme. Nasser Bourita.
9: La situation au Sahel, la lutte contre le terrorisme sont des priorités communes de l'ensemble des pays africains et l'audience a été une occasion pour voir comment coordonner davantage face à cette menace à la stabilité régionale. Donc c'est une audience qui s'inscrit dans cette tradition de concertation, de dialogue entre les deux pays et qui cherche à traduire l'ambition de Sa Majesté le Roi et de son frère le Président pour un partenariat encore plus fructueux entre les deux pays.
8: Cette rencontre traduit donc la volonté des deux pays d'approfondir un partenariat stratégique fondé sur la confiance et une coopération au service du développement.
7: Stéphanie, le renforcement de la coopération bilatérale Bénin-Maroc passe aussi par la signature d'accords cadres et conventions.
8: Emmanuel, à la faveur de la 7e session de la commission mixte de coopération bénino-marocaine, le Bénin et le Maroc signent ce mardi 14 accords cadres et conventions. Nasser Bourita, ministre marocain des Affaires étrangères.
9: Aujourd'hui, il y a une volonté partagée par les deux chefs d'État, par Sa Majesté le Roi et par Son Excellence le Président, pour donner un nouvel élan à cette relation bilatérale. Sortir du business as usual et aller vers des choses plus impactantes.
8: Ce rendez-vous diplomatique met un accent particulier sur les échanges commerciaux, les investissements, le secteur privé et le renforcement des bourses de formation pour les étudiants et les cadres béninois. Écoutons Hugues Oscar Lokosou et Sedami Melegan Fagla, respectivement ministres chargés de la mobilisation des ressources extérieures et ministres de l'enseignement supérieur.
0: L'économie, le commerce, l'industrie, les finances, la sécurité, la formation technique et professionnelle, l'enseignement supérieur, la recherche scientifique, les bourses de coopération, le sport, la culture, la coopération culturelle et bien d'autres encore. Le modèle de coopération sud-sud que nous bâtissons entre Cotonou et Rabat est une réponse concrète aux aspirations de nos peuples respectifs.
10: Le Maroc est aujourd'hui ce pays qui fournit les meilleurs mathématiciens de la région au monde entier. Nous avons besoin de comprendre comment le Maroc a réussi à transformer son système éducatif pour nous en inspirer.
8: Autant de domaines explorés pour le développement du Bénin, Herman.
7: Stéphanie, vous le dites si bien, ces signatures viennent donner un nouvel élan au partenariat Bénin-Maroc. Corinne Amoury-Brunet, ministre béninoise des Affaires étrangères.
11: Ce qui est important, c'est surtout le suivi de cette coopération, de s'assurer que parmi tous les sujets d'intérêt et de synergie qui existent entre nos deux nations, nous assurions que ceci se traduise en impact concret pour nos populations, pour les Marocaines et les Marocains et pour les Béninoises et les Béninois.
7: Tout

0: citoyenne de Cotonou doivent avoir un délai. Quand vous avez une attente, vous avez un service, vous devez pouvoir vous le rendre en temps et en heure. Et que, à terme, bientôt, que la ville même, dans son administration, soit dans la poche de chaque Cotonois et Cotonoise. Que cette dématérialisation que le gouvernement a réussi au niveau de l'État central, que nous puissions l'activer au niveau de la ville. Dématérialisation signifie aussi digitalisation. Donc, que la ville puisse être dans la poche de chacun, celui qui veut un service, qui puisse l'avoir sans forcément se rendre à la mairie. Et que quand quelqu'un remarque que, par exemple, un couvercle de caniveau ici est cassé, qu'il puisse le signaler et qu'on puisse identifier dans combien de temps est-ce que la réponse appropriée a été faite.
1: Au cours de cet entretien, le maire de Cotonou a invité la population béninoise à toujours garder son entourage propre.
0: Si nous voulons changer d'échelle, il faudrait que la transformation soit une volonté partagée. Et comme je l'ai dit, Cotonou peut devenir même la première ville d'Afrique dans la propriété, dans la dignité. Ce n'est pas une question d'argent. C'est concevoir que devant moi, c'est aussi chez moi. Faire en sorte que ce qui est devant moi soit propre autant que chez moi. Ne pas considérer l'espace public comme un dépotoir, ni les caniveaux comme un dépotoir. C'est par là que nous devons pouvoir améliorer nos investissements parce que chacun y contribue. Cette exigence-là, je voudrais que chacun la fasse sienne et que notre passion pour notre ville soit une passion partagée.
1: La transformation de Cotonou n'est pas qu'une simple affaire d'esthétique urbaine. Plusieurs actions sont en cours selon Luc Nyankadjar, maire de Cotonou.
0: Une ville a besoin d'avoir de l'espace pour réaliser les infrastructures. Il se fait que beaucoup des réserves administratives sont soit méconnues, soit mal appropriées, soit parfois distraites, si je veux dire. Donc récupérer cela, identifier cela. Par exemple, je vous dis déjà que dans le premier compte rendu qui m'a été fait, la liste des réserves administratives qui étaient connues et confiées aux consultants a confirmé, s'est avéré le double. Donc, si on lui a dit qu'il y a telle quantité de réserves et que le constat qui a été fait après identifié, c'est le double. Il faut que la ville sécurise son foncier privé. Il faut que la ville aussi offre à ses citoyens, à ses acteurs économiques, la sécurité foncière qui est nécessaire. Parce que sans elle, personne n'investit. Donc, faire en sorte que l'ensemble des documents et des registres fonciers soient réconciliés, soient sécurisés et soient digitalisés et permettent à chacun d'avoir, par exemple, son permis de construire. Aujourd'hui, ça se fait dans une trentaine, quarantaine de jours. On peut faire mieux, mais on peut surtout faire mieux en permettant à chacun de ne pas attendre très longtemps avant d'avoir le document de sécurisation foncière qui lui permet d'entreprendre son projet. Et ça, c'est un prérequis pour qu'une ville devienne attrayante, attractive pour l'investissement privé.
1: À l'instant, Luc Nyankadja, maire de la ville de Cotonou.
2: Écoutez Radio Tokpa, il n'y aura été aucune information. Aucune information. Aucune information.
1: Le Sénégal soutient officiellement la candidature de Macky Sall au poste de secrétaire général des Nations Unies. Le président Bassirou Diomaye Faye a décidé d'apporter le plein soutien du Sénégal à la candidature de son prédécesseur Eman.
3: Selon un communiqué du ministère des Affaires étrangères, le chef de l'État instruit le gouvernement et l'ensemble du réseau diplomatique sénégalais à promouvoir cette candidature auprès des États membres des Nations Unies. Il a également invité toutes les forces vives de la nation à soutenir ce qui est désormais présenté comme la candidature du Sénégal. Tout ceci fait suite à l'audience accordée à Macky Sall au palais de la présidence. Ce geste revêt, selon certains observateurs, une dimension politique. Le rapprochement de l'APR, le parti de Macky Sall, alors que le chef de l'État sénégalais se prépare à lancer son propre parti dans les jours à venir.
1: Mais Eman, ce soutien fait-il l'unanimité au Sénégal?
3: Absolument pas, Stéphanie. Des voix de la société civile, notamment celles des familles des victimes de la répression des manifestations politiques de 2021 à 2024, s'élèvent de plus en plus. Le collectif des familles de Matir dénonce ce soutien qui, selon elle, reviendrait à endosser son passif et s'allier à celui qui a réprimé le sang des Sénégalais.
1: Demain, les quatre candidats au poste de secrétaire général des Nations Unies ont rendez-vous à New York. Ils sont en lice pour succéder à Antonio Guterres à la tête de l'ONU. Les postulants présentent leur vision lors d'une audition officielle et le dialogue interactif face aux 193

0: État membre des Nations Unies.
1: Oui, Stéphanie, pour ce qui est des contre-candidats, nous avons Michelle Bachelet, ancienne présidente du Chili et ancienne haute commissaire des Nations Unies aux droits de l'homme. Raphaël Grossi, diplomate argentin et actuel directeur général de l'Agence internationale de l'énergie atomique. Ensuite, Rebecca Greenspan, elle est économiste costaricaine, ancienne vice-présidente du Costa Rica et enfin Macky Sall, ancien président du Sénégal. Il est d'ailleurs le seul candidat non issu de la région américaine latine. Il bénéficie du soutien de son pays et de toute la diplomatie sénégalaise mise en branle d'ailleurs pour la campagne. Paul Simon Andy, lui, il est analyste et directeur de l'Institut d'études et de sécurité.
2: Avoir le soutien de l'Union africaine est souhaitable, mais ce n'est pas une condition et donc ce n'est pas nécessaire. Macky Sall peut s'appuyer maintenant sur un véritable appareil d'État qui fera campagne pour lui. Donc ça change tout. Du moment où on a les bons alliés, on a les bons réseaux, on a la bonne capacité diplomatique à convaincre les membres permanents du Conseil de sécurité des Nations Unies, on est très bien placé. Il n'a pas, lui, personnellement, à se soucier du fait que la coutume qui établit une rotation entre les espaces régionaux, veuille que ce soit le tour de l'Amérique latine et des Caraïbes. Macky Sall peut mener une campagne beaucoup plus crédible et si l'Amérique latine n'arrive pas à trouver un candidat consensuel, la candidature de Macky Sall risque d'être la candidature, je dirais pas par défaut, mais de consensus finalement.
1: À l'instant, donc, M. Paul Simon Andy, il est analyste et directeur de l'Institut d'études et de sécurité. Ses propos ont été recueillis sur les antennes de Radio France Internationale.

0: Mesdames, Messieurs, vous l'avez certainement compris, c'est David Ahorin qui nous dresse le tapis pour sortir de ce studio. Ce fut un plaisir d'avoir été en votre compagnie, Stéphanie Razoumé.
1: Plaisir partagé, Emmanuel Deguenon.
0: C'est la fin de ce journal. Merci et à bientôt.
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1: Vous écoutez la FM 5.3 et nous poursuivons nos programmes sur la radio partenaire. Mesdames et messieurs, bonsoir à toutes et à tous. 19h34 minutes, il est l'heure, bien évidemment, et nous sommes au rendez-vous de donner et de recevoir. Qui m'aida David à la mise en onde au micro, Martin Dossa Godou. Démarrons l'émission qui interroge nos acquis antérieurs avec ceci. Okay.

0: Premier auditeur en ligne, bonsoir.
1: Martin de Sagodo.
0: Le prince.
1: Oui, Martin.
0: Comment allez-vous?
1: Action de grâce.
0: L'homme de la cité de Hainovie.
1: Comme toi.
0: Le prince des princes.
1: Martin de Sagodo.
0: Je réponds présent.
1: Je ne peux jamais mal prononcer le nom.
0: Bonjour.
1: Oui, et le pape.
0: Ah, ce n'est grâce, il va bien.
1: Moral.
0: Au top.
1: Merci beaucoup.
0: Bonjour.
1: Comme d'habitude.
0: Qui a écrit Les Misérables?
1: Le Fable.
0: D'accord. Merci beaucoup à vous, monsieur Akadumigan. Et c'est le 01 21 31 45 32 ou le 021 60 41 22.

0: Et vous ne vous êtes pas trompé, vous êtes bien sûr câblé sur la meilleure fréquence, la FM 104.3, la radio partenaire. Et vous suivez le jeu des Calais, c'est la seule émission de donner et de recevoir. La seule émission d'ailleurs qui interroge vos acquis antérieurs. Et pour jouer, c'est le 01 21 31 45 32. Auditeur, allez, bonsoir.
1: Bonsoir.
0: L'homme de la vallée.
1: MPG.
0: L'homme de la vallée.
1: MPG.
0: Comment allez-vous?
1: Action de grâce infinie.
0: Monsieur Benoît, parle à nouveau.
1: Je réponds présent.
0: Et votre journée de travail?
1: Pardon?
0: Et votre journée de travail?
1: Ben, on rend grâce, hein.
0: Action de grâce sur grâce. On joue.
1: On y va.
0: Qui a écrit le meilleur des mondes? Qui a écrit le meilleur des mondes?
1: Victor Hugo.
0: J'ai pris bonne note, monsieur. Parle à nouveau. A tout à l'heure.
2: Quand ce jour
0: auditeur, bonsoir. Viviane, sur le jeu des Calais, le chef d'orchestre, bien sûr, d'Adjé International, Guy Meda, Davito, mais Jean bien de Cotonou, mais Jean de Grécoué, vous êtes bien câblé sur la même fréquence, la FM 5.3, et vous êtes sur le jeu des Calais. Et pour jouer, c'est le 01 21 31 45 32 ou le 01 21 60 41 22. Auditeur, bonsoir.
1: Bonsoir.
0: Comment allez-vous?
1: Ça va.
0: Monsieur Georges.
1: Monsieur Georges, quel Georges?
0: Monsieur Georges. Je ne dors plus. Ah bon, il n'y a pas de problème. On va voir. Okay. Et votre journée de travail? D'accord, on joue. Quel gaz est le plus abondant en l'air?
1: Quel gaz
0: est le plus abondant en l'air?
1: En l'air.
0: Oui.
1: Ah. Oh. Gaz. L'hélium.
0: D'accord. J'ai pour bien de monsieur Georges Agbou le Cali. A tout à l'heure.
3: Je suis là. 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
0: Auditeur en ligne, bonsoir.
1: À ta vie, je retourne.
0: Le prince.
1: Oui, Martin.
0: Et partout, tableau où? Je m'incline. Hein.
1: Le résultat de vendredi là.
0: Vous les aurez tout à l'heure même. Il n'y a pas de souci.
1: Je sais que ma tâche est terminée.
0: Mais moi je n'ai jamais dit ça. Hein.
1: Mais c'est terminé. On attend les résultats du
0: vendredi. Vous aurez les résultats, ne vous en faites pas. Ne vous en faites pas, vous aurez les résultats.
1: Il n'y a pas de souci.
0: Ok.
1: Je salue. Je crois toujours le club des Calais là.
0: Ah oui.
1: Sans oublier quelqu'un. Et quelqu'un. En tout cas, tout le monde.
0: D'accord. On joue.
1: Comme d'habitude.
0: Quelle planète est plus proche du Soleil?
1: Quelle planète
0: est plus proche du Soleil? Le prince.
1: Bon. Je donne ma langue au chat.
0: Merci beaucoup à vous, Prince, pour votre fidélité. Et c'est le 01-21-31-45-32 ou le 021-60-41-22. Auditeur, allez, bonsoir.
1: Bonsoir.
0: L'homme de la vallée pour le retour.
1: Ah,
0: ou mandan, ami.
1: On y va.
0: Quel peuple a inventé le papier? Peuple. A inventé le papier.
1: Le peuple chinois.
0: Merci beaucoup à vous, l'adjudant chef.
3: Je n'étais rien fait, chérie, je suis là.
0: Auditeur en ligne, bonsoir.
4: Bonsoir, chef, beaucoup, beaucoup de Togbe.
0: L'homme de Togbe, monsieur Wilfried Zissou, le Calais de Togbe. Action de grâce, monsieur Wilfried. Et votre origine de travail? Grâce sur grâce.
4: Grâce.
0: On joue.
4: Oui, on y va.
0: Question pour un champion. Hein? Je suis en train de fouiller mes cartes là pour voir ce qu'il faut vous poser comme question.
4: Peut-être.
0: Quel est le ministère de tutelle des eaux, forêts et chasses du Bénin?
4: Quel est le ministère
0: de tutelle des eaux, forêts et chasses du Bénin?
4: Bon, je propose le ministère de l'Agriculture et de la Pêche.
0: D'accord. J'ai plus besoin de notre monsieur Wifrizi sous l'homme de Togo.

0: Viviane sur le jeu de Calais. Et c'est bien sûr monsieur Guimeda Davito qui nous a balancé ce son. Hein, Viviane, et nous sommes sur le jeu de Calais pour jouer 0-0-1. 21-31-45-32. Et c'est ici, c'est DJ hein, Madator. Auditons les bonsoir.
1: Bonsoir.
0: Le retour de monsieur Georges. Jean-Jacques Bou.
1: Okay.
0: Bonjour.
1: Bonjour.
0: Combien de tentacules possède la pieuvre?
1: Pardon, pardon.
0: Combien de tentacules possède la pieuvre?
1: Bon, six, à tout hasard.
0: D'accord, j'ai plus bonne note. Merci beaucoup à vous, monsieur Jean-Jacques Bou. Auditeur, les bonsoir.
1: Bonsoir, monsieur Martin Godot.
0: L'homme de pas de nouveau.
1: Affirmatif.
0: Monsieur Dazundi, bienvenue.
1: Oui, c'est moi.
0: L'homme de Wando.
1: Oui, c'est ça, même.
0: Et votre journée de travail?
1: Très bien, très bien.
0: Ah, c'est de grâce.
1: Dieu est grand.
0: Il est grand. Et sa grandeur est grande.
1: Vraiment, vraiment.
0: Bonjour, monsieur Dazundi.
1: Allez-y.
0: Vous êtes prêts là?
1: D'accord, oui, oui.
0: Hein? Vous êtes prêts?
1: Oui, allez.
0: On y va. Quelle est la longueur officielle du piton femelle hibou baron? Quelle est la longueur officielle du piton femelle hibou baron?
1: Bon, 10 mètres.
0: 10 mètres.
1: Oui.
0: Merci beaucoup, monsieur. Dans une plus bonne route. Ici, nous sommes là pour le donner, le recevoir et pour jouer. Auditeur Ali, bonsoir.
2: Oui, oui, bonsoir.
0: Bonsoir, Auditeur Ali.
2: Oui, oui, bonsoir.
0: Comment allez-vous?
2: Ça va bien.
0: Le pachydème. Monsieur Sébastien Nyorassou. je suis plus qu'éveillé, quoi. maintenant, là, il n'y a jamais, hein.
2: Jamais.
0: Maintenant, il n'y a jamais. Mmh. Et votre journée de travail?
2: Ça va, on se dépend là.
0: Ah, c'est de grâce.
2: Dieu
0: nous fera toujours grâce.
2: C'est ça.
0: Ah oui. Bonjour.
2: Bon, on va essayer.
0: Dans quel pays se trouve Petra?
2: Petra?
0: Oui.
2: Je ne sais même pas ce que vous appelez Petra. Donc,
0: Petra. Non, à tout à l'heure. À tout à l'heure, le pachydème, c'est le 01-21-31-45-32 ou le 021-60-41-22.

0: Je décale passe en vous un grand coco à monsieur Jean Vidéglas, sans oublier demoiselle Vidéglas Macha. Et c'est le tour de Rosalie Layor sur le jeu de Calais pour jouer. C'est le 00 01 21 31 45 32 ou le 021 51 22. Auditeur, allez, bonsoir.
1: Bonsoir,
0: l'Amazon de Calais, mémé Pascal et Missiron. Comment allez-vous?
1: Très bien, on rend grâce.
0: Action de grâce. On joue.
1: Oui, on joue.
0: Et vous gagnez comme d'habitude ou bien?
1: C'est mon souhait.
0: D'accord. On joue.
1: Oui.
0: Quelle planète est plus proche du Soleil?
1: Je propose le Mercure.
0: Le Mercure.
1: Oui.
0: Merci beaucoup à vous, la Madame de Calais, à tout à l'heure.

0: Auditeur Ali, bonsoir.
1: Ça de nouveau, monsieur Martin.
0: L'homme de Porte Novo, l'homme de Wando.
1: Affirmatif, quoi.
0: Monsieur Dazoudi, bienvenue.
1: Oui, c'est moi.
0: Pour le retour en France, hein.
1: Allez, vivre, hein.
0: Quelle montagne est le point, je viens, culminant d'Afrique?
1: C'est le Kilimandjaro.
0: C'est le Kilimandjaro.
1: Oui.
0: D'accord, j'ai pris mon nom. Merci beaucoup à vous, monsieur Dazoudi.

0: C'est la même pas, auditeur, les bonsoir.
1: Monsieur Matt, bonsoir.
0: Monsieur Jean-Jean Videgla. Ça va bien de votre côté.
1: Très bien, merci.
0: L'homme qu'on ne présente plus.
1: Pardon?
0: L'homme qu'on ne présente plus.
1: Ah, c'est comme ça?
0: Ah oui, c'est Monsieur Jean Videgla.
1: Oui. Par rapport à mon grand frère, Jean-Jacques.
0: Oui. Oui, oui, oui. Voilà.
1: Nous sommes en famille.
0: C'est parce que nous qui sommes les animateurs, nous ne voyons pas nos auditeurs.
1: C'est comme ça, non?
0: Donc, c'est ça, donc.
1: Elle est madame ou mademoiselle, tout et tout. On ne peut rien refuser. Je suis un chapeau.
0: Merci beaucoup à vous, monsieur Jean-Jean Videgla.
1: Le plaisir est partagé. Allez-moi à tout le monde.
0: Bonjour. Quel pays possède le plus d'îles au monde? Quel pays possède le plus d'îles au monde? Îles au monde.
1: Le plus?
0: D'îles. Îles.
1: Îles.
0: Au monde, oui.
1: Chine.
0: D'accord. J'ai plus besoin de monsieur Jean Videgla. C'est la même phase, auditoire, allez, bonsoir.
2: Oui, bonsoir.
0: Monsieur Wilfried Zissou, l'homme de Togben.
2: Oui, président. Je suis là pour le match de tout.
0: Pour le retour. Je crois qu'on s'est bien préparé.
2: Non, mais attends. Ça dépend de toi.
0: Monsieur Wilfried Zissou, l'homme de Togben.
2: Oui, président, je suis là.
0: Bonjour. Ouais. Combien de tentacules possède la pieuvre?
2: Ah, tu vois, comme je dis, t'as trop que ça te demande, tu vois, là, tu m'as sauvé.
0: Non, non. Vous n'êtes pas n'importe qui, hein?
2: Non, en tout cas, ça, là, c'est un peu plus.
0: Hein? Allez, merci beaucoup à vous, monsieur Wilfried Zissou, l'homme de Togben, et c'est le 01 21 31 45 32 ou le 021 60 40.

0: Auditeur Ali, bonsoir.
1: Allô.
0: Bonsoir, auditeur Ali. Comment allez-vous?
1: Ça va.
0: Présentez-vous, s'il vous plaît.
1: Sébastien Ignorantou.
0: Non, vous êtes fort. Vous êtes fort. Chapeau.
1: Et le doigt que vous avez piqué, il y a jamais.
0: Vous êtes fort. Chapeau. Chapeau, voilà. Je m'incline, chapeau. Bonjour. Quelle est la longueur officielle du piton femelle Ibu Baron?
1: Bon. 18 mètres.
0: D'accord, j'ai pour bon auteur, monsieur Fachidemo. À tout à l'heure.

0: Auditeur Henri, bonsoir.
1: Bonsoir.
0: Comment allez-vous?
1: Ça va très bien.
0: Présentez s'il vous plaît.
1: C'est Madame Macha.
0: Oh.
1: Je vous
0: ai eu. Ah ouais, ça c'est vrai. Ça c'est vrai. Vous êtes forte.
1: C'est pas madame, c'est mademoiselle.
0: Ah. Waouh. Bon, c'est rien. Ça n'a eu qu'au vivant, quoi. Ça n'a eu qu'au vivant. Je n'ai pas le choix. C'est arrivé comme ça, quoi. Je n'ai pas le choix. Et votre âge de travail?
1: Ça va.
0: D'accord. Bonjour.
1: Ouais,
0: quel est l'océan la plus vaste au monde?
1: Pardon?
0: Quel est l'océan la plus vaste au monde?
1: L'océan Indien.
0: D'accord. J'ai plus besoin de... Merci beaucoup à vous, madame Macha Vidiga.

0: Auditeur Ali, bonsoir.
1: Oui, bonsoir, deuxième match.
0: Monsieur Georges Videga pour le retour.
1: Oui, c'est bien là où je viens de faire. Ouais, c'est... Non, bah, on a trouvé cette chanson là maintenant pour vous animer.
0: Non, j'imagine là-bas, là, monsieur, là. C'est la danse quoi. Il est fort.
1: Hein?
0: Il est fort là, il est fort. L'international d'Adjé. Il est fort.
1: Elle est à la pause.
0: Mila Oyo.
1: Oui,
0: elle est à la pause, oui. Bonjour.
1: Non, on va encore jouer.
0: Ah oui, comme d'habitude.
1: Ah non,
0: c'est
1: bien.
0: Qui a... Bonjour. Qui a écrit Le meilleur des mondes?
1: Le meilleur des mondes?
0: Oui.
1: Je dis merci. C'est merci qui a écrit ça.
0: À moi de vous dire merci pour votre fidélité. À tout à l'heure.

19h55 minutes ici dans le local. Nous avons reçu les appels de monsieur Akazumigan, le prince, monsieur Benoît Fadembo, l'homme de la vallée, monsieur Georges Agbo, monsieur Fizisou, l'homme de Togouin, monsieur Dazouyi, bienvenue, l'homme de Port-Nouveau-Rwando, monsieur Sébastien Nyorosou, le pachydème, mémé Pascal Missigmoun, l'Amazon de Calais, monsieur Georges Videga de Calais et demoiselle Macha Videga.

0: Bibi va vous fracasser.
1: Ceux dont l'annonce suivante sont déclarés gagnants du jeu de Calais du mercredi 15 juillet 2025. Nous avons Dazundi, bienvenue. Monsieur Benoît Farumbo, Madame Marcel Sinadej, Monsieur Sébastien Rossou et enfin Mémé Pascal Messiron pour le compte du mercredi 15 juillet 2025. Et pour le vendredi 17 juillet 2025, nous avons seulement Monsieur Rodrigue Patin. Monsieur Rodrigue Patin est le seul gagnant du jeu décalé du vendredi 17 juillet 2025. Ainsi s'achève le deuxième numéro du jeu décalé de la semaine. Guy Meda Davito a assuré la mise en onde au micro Martin Dosagoudou. Merci beaucoup pour votre fidélité. On se retrouve le vendredi si Dieu le veut pour le dernier numéro du jeu décalé de la semaine. Au revoir.

0: 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Il est 20h.
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1: 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Dans une relation, et de pardon, de réconciliation et de équilibre. Et dans nous, Dieu veut restaurer leur union. On peut 1h21. 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Nous élions. 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
1: 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Et donc, 21h12. 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
0: 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Gana, comme il y a aussi un passage.

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2: Il est 22h.
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Eh bien, bonsoir, amis mélomanes. Bonsoir, amis du blues et du jazz. À la prise de son, elle s'appelle Mylène Aounou.

À la réalisation, je suis Boniface Armand Agloboué. Le soir tombe sur Cotonou et le jazz s'installe sur la 104.3 FM.

Do you feel me? C'est l'Américain Keith Qualum, saxophoniste, n'est-ce pas, de profession, qui à son saxophone nous installe sur cette émission et dresse le tapis rouge à la pianiste et chanteuse canadienne de jazz, Diana Krall. Cry Me, a River.

James Seth Hawkins, alias Etta James, est une grande chanteuse américaine de jazz, de soul, de rock and roll et de blues. C'est elle qui arrive à présent sur les notes de Bale & Shea.

Fingerdance, c'est une réalisation du célèbre guitariste américain de smooth jazz, celui qui porte le nom de Earl Cloud.

Nous écouterons pour suivre On the Run. C'est une composition de la pianiste et chanteuse américaine Katie Webster qui assure et assume à présent son passage sur cette édition Arc-en-Ciel.

Albert Collins est un guitariste chanteur américain de blues. Né le 1er octobre 1932 à Leona, au Texas, il a quitté ce monde le 24 novembre 1993, mais nous pouvons encore l'écouter, toujours l'écouter comme ici et maintenant dans Master Charge.

0: Eh bien, mesdames, mesdemoiselles, messieurs, cette émission va s'achever dans quelques instants. Depuis le début, nous avons écouté Do You Feel Me de Kid Kualum, Cry Me a River de Diana Krall, Camouflage de Bonnie James, Bail and Chain de Etta James, Finger Dance de Earth Cloof, On the Run de Kate Webster, The Thinker de George Benson, Master Church de Albert Collins, Creepin de Lyrit Noor et Casino Nation de Jackson Brown. Ciao! À vendredi prochain!
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2: Et le débat matinal démarre avec Monsieur Ernest Baguidi et Monsieur Adrien Moussou pour vous accompagner. Vous avez la possibilité d'interagir par WhatsApp au 01 97 17 76 20 et sur notre page Facebook Expression Libre. Mesdames et messieurs, vous êtes gentils d'être au rendez-vous du débat. On se rend ce matin en RDC. La C64 reporte sa marche de protestation contre la révision de la Constitution. Ceci à la demande de l'Église catholique et l'Église protestante du pays. Mesdames et messieurs, une fois encore, merci d'être au rendez-vous du débat matinal sur la caravane du matin. Monsieur Ernest Baguidi, bienvenue, bonjour.
3: Bonjour Romain, bonjour à tous.
2: Report justifié.
3: Oui, je crois que cela peut s'expliquer, puisque... La marche a pour motivation principale de la révision de la Constitution que bon nombre de citoyens congolais n'auraient pas voulu, acteurs politiques, et la société, une partie de la société civile. Et le président Tshisekedi a initié un dialogue autour duquel on pourra aborder certaines questions qui probablement serait à la base de ce mécontentement, et un dialogue qui a été dans l'organisation a été confié en partie aux religieux qui doivent aider effectivement à mobiliser les acteurs pour qu'un débat soit fait autour de cette question. À partir de ce moment, ce mouvement n'aurait plus de raison de continuer de manifester, puisque ce qu'il réclamait, en réalité, c'est qu'on revoie un certain nombre de choses. Maintenant, c'est un creuset qui a été mis en place pour adresser ces différentes questions. Et ce serait plus sage, quand même, d'aller dans cette direction. Et puis, lorsque les attentes ne seraient pas comblées, et ils pourraient revoir quelle stratégie adopter. Donc moi, je pense que c'est bien logique que protestation, cette marche soit suspendue d'abord, le temps de voir ce que pourra donner effectivement ce dialogue national qui a été projeté.
2: Monsieur Adrien Moussou, bonjour.
4: Bonjour Romain, bonjour les amis auditeurs et auditrices.
2: Ce n'est qu'un report ?
4: Oui, ce n'est qu'un report, en ce sens que même au niveau de cette coalition de l'opposition, il a fallu des moments chauds, des heures chaudes, je dirais, de concertation, avant que l'on accepte de reporter, de sursoir. Temporairement à cette grande marche initiée par la C64, vous l'évoquiez tantôt, M. Choki. Bon, le temps de voir certainement les dirigeants actuels, dont le président Tshisekedi, montrer du moins cette patte blanche par rapport à ce dialogue national-là, M. Choki. Donc, au départ, il y a certains qui n'étaient pas du tout pour que. Ce mouvement de protestation qui consistera à descendre dans la rue a lieu, M. Choki. Il a fallu que les responsables religieux au niveau de l'Église catholique et de l'Église protestante méthodiste essaient de peser de tout le poids de la balance pour que les uns et les autres entendent raison encore que, vous comprenez bien. Ça veut dire que il y a des membres de cette coalition, de ce regroupement-là, 64, qui demeurent dans l'expectative, attendant de voir véritablement quelle pourrait être l'issue probable de ce dialogue-là, sait-on jamais. Donc, un dialogue dont, bon, apparemment, on ne saurait maîtriser les réels contours, M. Choki, parce que pour moi, une chose est d'avancer un dialogue, mais une autre est de se poser la question de savoir qu'est-ce qu'on y met concrètement C'est ça qui est la question. Mais les autres, là, ceux-là qui ont pris l'initiative de descendre dans la rue, ben, pour le moment, un seul point de revendication, non? Il faut sursoir à la révision de leur constitution, de la constitution de la RDC, Zaïre, M. Choky. Donc, nous autres de notre observatoire, nous demeurons des observateurs et patientant, analysant, décryptant les faits et gestes des uns et des autres.
2: Monsieur Wagidi, le président Tshisekedi propose un dialogue national. Est-ce bien pertinent?
3: Non, mais écoutez, en toute chose, hein, on ne demande que ça. On ne demande que ça. Maintenant, tout dépendra de ce qui sortira de ce dialogue. Et si aujourd'hui le mouvement a été suspendu, bon, cela pourrait se justifier dans un autre sens aussi, puisqu'il ne faut pas perdre de vue que ceux à qui on a confié l'organisation de ce dialogue-là, ils faisaient partie intégrante des groupes qui avaient dénoncé ce projet de révision de constitution. Je veux parler de l'Église catholique pour ne pas la citer. Donc, elle n'était pas d'avis. Donc, peut-être qu'une bonne partie de ces protestataires-là pourraient provenir de ces mouvements religieux, pourquoi pas. Donc, à partir du moment où leurs référents leur ont demandé de rengainer, ils n'auront pas d'autre raison que de rengainer. Maintenant, le dialogue va continuer. Et on verra bien si, à terme, le président Tshisekedi va se choisir définitivement à son ambition de réviser la Constitution. Vous savez, ce qui aurait été plus simple, par contre, c'était qu'ils disent, bon, je laisse tomber. Mais s'il n'a, pour le moment, il n'a pas laissé tomber, il dit, on ira au dialogue. Est-ce qu'il va trouver des arguments pour les convaincre? Et lorsque les assises auront lieu, on ne sait jamais. Donc, tout n'est pas encore rangé à ce niveau-là. Donc, c'est une question de stratégie, simplement, et que le président veut bien développer. Maintenant, la vigilance s'impose de part et d'autre. Donc, si c'est une question de lecture, d'appréciation, et de soupçon, et que il parvient à les rassurer, à les convaincre, les choses vont rester en état, et on ira à la révision. Mais si ce n'est pas évident qu'il trouve des arguments pour justifier cette ambition, il n'aura pas d'autre possibilité que de laisser tomber. Et tout le monde pourra se calmer définitivement. Donc, attendons qu'ils aillent à ce dialogue-là. On pourra voir effectivement ce que cela pourra apporter en termes d'information.
2: Monsieur Adrien Moussou, le fait d'évoquer un dialogue suffit-il à dire qu'il n'y aurait plus révision de la Constitution?
4: Non, Monsieur Choky, en filigrane, je le mettais en exergue déjà. C'est faux. Ah oui, Monsieur Baguidi est du domaine de la santé. Parfois, les médecins en robe. L'amertume avec quelque chose de doux, de sucré. Attention. Ah oui. Et heureusement qu'il a parlé de vigilance. Les uns les autres sont vigilants. Surtout les opposants qu'on invite au dialogue. Ah oui, je ne veux pas croire qu'il s'agisse d'une stratégie. Vous savez, en football, là, lorsqu'on voit que la pression devient trop forte du côté de l'adversaire, on dit il faut temporiser. Vous comprenez, monsieur Choky? Et puis, pour casser les rythmes d'abord. Ah, je ne veux pas croire que l'on use d'abord d'atermoiement pour rebondir autrement. Parce que les opposants feront tout pour ne pas se faire prendre au piège. C'est ça qui est question, M. Choky. Ça veut dire que, évidemment, on ne saurait faire le reproche aux opposants de demeurer sceptiques. En attendant de voir les choses se concrétiser relativement à la bonne foi de ceux-là qui sont en train d'initier le dialogue national. Et je vous ai dit tantôt que jusque-là, nous ne savons pas véritablement ce qu'on met dans la balance quand on parle de dialogue. Et à l'occasion, ne nous trompons pas, ne tournons pas autour du pot. Ah, les opposants, vous savez, ils ont également quelque chose à mettre dans la balance. Hein. On peut même vous dire qu'au début, ils ont d'abord exigé, hein, exigé que le président Tshisekedi abandonne le projet. Je ne parlerai pas des questions judiciaires, comme on le fait au Parlement parfois, encore que. Mais on peut ouvrir le dialogue. Et puis, l'une des premières conditions qui pourrait faire buter également la poursuite des travaux, c'est cette requête-là, ou cette exigence de position. On ne sait pas encore, je suis choqué. Donc, comme le dit Yann de la coupe aux lèvres.
2: Monsieur Bagdi, c'est d'un report de manifester avec un ultimatum donné au président Tshisekedi.
3: Bon, non, moi je crois que quand on va au dialogue, on ne sait pas ce que ça va donner. Bon, vous savez, c'est question de stratégie de part et d'autre. Moi, je crois que quand on va au dialogue, moi, je ne souhaiterais pas que l'opposition à l'entame dise, mais voilà les conditions pour qu'on y aille, il faut passer par telle. Là, on n'est plus dans un dialogue. Parce que la vraie substance, c'est cela. C'est de cela qu'on veut débattre. Et pourquoi on va en faire un préalable? Là, ça n'aura pas de sens. Donc, qu'ils y aillent, qu'ils discutent. Encore que moi, je dis, hein, je n'y crois pas trop, l'opposition dont il est question. Je n'y crois pas trop. Beaucoup de choses peuvent se passer avant l'ouverture de ce dialogue.
4: Ah bon?
3: Ah oui,
4: on va acheter déjà.
3: On ne va pas les acheter, ils se feront acheter.
4: Non, monsieur Bagdi, sois sérieux.
3: Mais ils se feront acheter.
4: Et comment expliquer le phénomène? Comment ça s'achète en Afrique comme ça?
3: Maintenant, là, ils disent.
4: C'est politicien, là.
3: Ils disent qu'on ne va pas réviser la Constitution. Pourquoi?
4: Mais parce qu'ils constatent que quelqu'un, visiblement, tient à s'éterniser au pouvoir.
3: Bon, maintenant, si la personne s'éternise au pouvoir, quels sont les dégâts que cela pourrait causer?
4: Ah oui, parce que là, il n'est pas le seul nec plus ultra de la République.
3: Ah non.
4: Il a fait son.
3: Je parle de ces opposants-là.
4: Oui, oui.
3: Qu'est-ce que cela pourra leur causer comme préjudice?
4: Ah mais, monsieur Bagdi,
3: ils n'ont pas la chance d'accéder au pouvoir tout de suite.
4: Hein?
3: Mais quand ils viennent au pouvoir,
4: ah,
3: là.
4: Donc, selon vous.
3: Non, mais quand ils viennent au pouvoir,
4: oui, oui.
3: C'est pour faire quoi?
4: Mais c'est pour diriger également. C'est pour diriger.
3: Et à travers cette gouvernance-là, qu'est-ce que cela
4: pourrait. Mais c'est jamais. Au moins, leurs compatriotes auront la chance de comparer deux gouvernances, deux méthodes de gouvernance, deux modes de gestion du pouvoir d'État, M. Bagdi.
3: Ben, on a connu Tshisekedi a dénoncé Kabila.
4: Ah oui.
3: On l'a soutenu.
4: Vous me rafraîchissez la mémoire.
3: Aujourd'hui, on dénonce Tshisekedi. Qui vous dit que ces mêmes opposants-là viendront, on ne va pas les dénoncer.
4: Donc vous êtes
3: partisan. Donc ça va de mal en pire.
4: Vous êtes partisan de Tshisekedi apparemment, monsieur.
3: Non, pas du tout. C'est vous dire qu'il n'y a pas d'espoir a priori à voir. Ceux qui disent, non, il ne faut pas réviser, lui va s'éterniser là. Il va apporter quoi?
4: D'accord.
3: Non, pas meilleur que ce qui est là. Parce qu'on a vu des générations passer. On n'a pas connu d'amélioration. Moi, mon problème fondamental est là. Si l'alternance au pouvoir dans nos différents pays apportait effectivement plus d'amélioration dans la gestion et dans la vie des citoyens, là je serais d'accord. Mais on s'est rendu compte que, en fait, le combat que les gens font, c'est pas un combat pour le peuple, mais c'est des combats personnels, pour des intérêts personnels et égoïstes. Et c'est pourquoi ça échoue très souvent. Sinon, vous pensez que quand il arrive un moment où le peuple en a vraiment marre, on n'a pas besoin de les mobiliser. Hein. C'est spontanément, ça prend. Parce qu'ils vivent cela dans leurs différents ménages et ils n'en supportent plus. Donc, ce n'est pas quelqu'un qui viendra leur dire, mais venez défendre vos intérêts. Mais quand c'est un groupe d'individus, parce qu'ils veulent le pouvoir, assoiffés du pouvoir, bon, ils rentrent dans la manipulation. C'est pourquoi parfois ils vont recruter des badauds pour semer des dégâts et montrer que c'est le peuple qui s'est fâché, alors qu'en réalité, ce n'est pas encore le vrai peuple qui se manifeste. Et c'est ça qui explique les différents échecs que nous constatons au niveau des différentes oppositions dans nos pays. Il faut que les gens travaillent de manière à ce que quand on voit une opposition qui vient au pouvoir, qu'on sente, oui, M. Amoussou Diko, c'est toujours bien de comparer deux gouvernances. Mais il faut qu'il y ait d'amélioration. Et là, les peuples seront, effectivement, si quelqu'un vient, il apporte du mieux, on cesse avec la routine, on cesse avec le surplace. Ce n'est pas souvent ce qu'on constate. Et c'est pourquoi ça peine à prendre. Et c'est pourquoi aussi ces dirigeants veulent s'y accrocher. Puisque en face, il n'y a pas quelqu'un de robuste. Il n'y a pas une proposition qui pourrait les faire fléchir ou bien les amener à revoir leur manière de gouverner. Donc, il faut qu'on y travaille simplement. Et nous aurons constaté que les exigences viendront du peuple. Quand les exigences viennent du peuple, ça marche beaucoup plus que si c'est des idées de quelques individus qu'on veut faire passer. Et là, il faut déployer beaucoup d'énergie pour y arriver. Et très souvent, vous constatez qu'à un moment donné, ceux qui viennent et qui rêvent de tirer quelques intérêts lorsqu'ils viendront pouvoir, quand on leur jette quelques appâts, ils mordent rapidement et puis ils sortent des rangs.
4: Ah bon? Ça casse l'opposition. Ça, vous parlez tantôt de se faire acheter.
3: Mais c'est ça, justement.
4: Nos politiciens, là, en Afrique.
3: Mais il y a des marchands parmi eux. Il y a des marchands parmi eux.
4: Et il y a des vendeurs.
3: Mais les vendeurs, mais ils sont sur le marché.
4: Ils sont aux affaires. Ils ont les caisses de l'État. On peut y puiser.
3: Donc, c'est la vraie problématique de l'Afrique, ça. Donc, c'est un mal qu'il faut soigner.
4: Un mal
3: qu'on ne va pas au pouvoir.
4: Pour
3: s'oxygéner. Mais on y va pour oxygéner le peuple. Et en oxygénant le peuple, vous tirez aussi votre oxygène.
4: C'est ça.
3: Mais quand vous créez l'hypoxie, et c'est vous seul qui allez survivre, je crois que ça ne marche pas souvent. Et c'est ce à quoi on assiste très souvent.
2: Monsieur Adrien Moussou, des observateurs redouteraient déjà un marché de dupes.
4: Et c'est leur point de vue. Et on n'en a pas. Nous n'avons pas à leur vouloir, M. Joki. Et encore que... J'en suis un terrain politique, non? Et avons vu faire en Afrique. Et moi, elle parlait tantôt d'user d'atermoiement. Je ne veux pas croire que c'est suite à l'initiative de marche l'initiative dialogue, a fini par être approuvée. Parce que, les renseignements ont dû peut-être enfiler l'information, devraient avoir... marche de contestation, les opposants devraient descendre dans la rue. On est sur un ministre, un porte-parole ou quelqu'un proche de l'exécutif allait de déclarer au 8 et orbi qu'il y aura un dialogue national. Il faut essayer de faire patienter les autres le temps d'ajuster réellement le tir, M. Choki. Ceux-là qui parlent de marché de dupes, je disais tantôt que certainement, ils ont leurs analyses, leur point de vue, leur perception des choses et des critères qui leur font dire cela. Mais pour le moment, je vous ai dit Thomas ce matin. J'attends de voir ce dialogue-là se tenir et aller à son terme pour tirer les grandes conclusions qui s'imposent et qui s'imposeront, M. Choki.
2: Monsieur Bagidi, ce dialogue ne devrait-il pas donner l'occasion à Tshisekedi de refaire son image en abandonnant purement et simplement ce projet de révision?
3: On verra bien s'il va abandonner. Mais je préfère toujours le dialogue à une manifestation de rue qui, avec des dégâts parfois irréversibles, on en a connu, Et ça, M. Amous le dit souvent, ils vont sortir, ils seront matés, simplement, et puis c'est tout. Et personne n'est là pour réparer le tort causé. Donc, c'est mieux d'aller au dialogue. Cela ne voudra pas dire qu'il ne faut pas admettre les contradictions dans un pays. Non, on en a besoin. C'est parce que, à des moments donné, on constate que ceux-là qui se mettent dans cette posture-là, ils s'écartent de l'objectif de départ. Sinon, on a besoin d'un autre son de cloche. Et ça peut aider effectivement les gouvernants à revoir leur manière de faire. Ils pensent qu'ils font bien, mais il peut y avoir des niveaux de faiblesse qu'il faut corriger. Donc, ce n'est pas de cela qu'il est question. Maintenant, quand ça, tu sais qu'il dit, oui, c'est l'occasion pour lui, effectivement, de rassurer son peuple à travers ceux-là qui vont participer à ce dialogue, d'expliquer effectivement la vraie motivation de cette révision-là. Si cela se justifie, ils vont s'entendre pour voir dans quelle mesure on ira à cette révision. Mais si ce n'est pas pertinent, il faut qu'ils fassent profil bas, simplement, et qu'ils comprennent que, le peuple n'en veut pas et que cela puisse s'arrêter. Maintenant, s'ils veulent rester dans du forcing, vous savez ce que ça cause comme dégâts. Ce que moi, honnêtement, je ne souhaite pas. Puisque au finish, c'est le peuple qui est perdant doublement. Le peuple perd parce qu'on le met déjà dans la précarité, dans l'incertitude. Il perd doublement parce que dans cette situation, il y a des pertes en vie humaine, il y a des dégâts matériels et autres et qu'on ne rembourse pas. Vous savez, le cas de la Côte d'Ivoire, vous avez vu comment, là où nous en sommes aujourd'hui, personne n'en paye le prix. Les gros perdants, c'est ces populations-là qui se sont données, qui se sont livrées. Et les vrais acteurs aujourd'hui sont à l'abri et vivent dans l'opulence, même si quelqu'un allait passer des années quelque part.
4: Gbagbo, Laurent Gbagbo, oui. Laurent Koudou Gbagbo, c'était le son, non.
3: Mais il est revenu, bien en forme, ou encore.
4: Ah bon?
3: Ah mais écoutez, qu'est-ce que ça a diminué en lui? Il vit encore mieux.
4: Avec les avantages d'ancien président de la République.
3: Tout à fait.
4: Oh là là, le pouvoir.
3: Donc à quoi? Alors ça aurait servi à quoi? Tout ce qu'on a créé comme situation. Donc, lorsqu'on lance le dialogue, c'est toujours mieux d'y aller, d'échanger, parce qu'il s'agit quand même de leur pays, à eux tous. Pourquoi? Alors qu'en face, vous avez déjà d'autres forces qui vous perturbent dans ce pays-là. C'est pourquoi je dis, c'est mieux d'aller au dialogue. Parce que quand ils vont rentrer dans cette turbulence, Dieu seul sait là où ça va finir. Si vous avez déjà des rebelles qui vous donnent l'insomnie, il vaut mieux vous asseoir et vous avoir un minimum de consensus.
2: Monsieur Adrien Moussou, Tshisekedi parviendra-t-il à convaincre les participants au dialogue d'accepter finalement le projet de révision?
4: Non, non, non. Au dialogue, il n'y aura que ses partisans. Hein. Il n'y aura que ses partisans pour accepter ce projet-là. C'est ça qui est la question, monsieur Chouki. Voilà pourquoi je vous disais tantôt que je piaffe d'impatience dans savoir par rapport à la suite de ce dialogue-là. Je ne veux pas croire qu'il s'agisse d'un simulacre du dialogue, M. Chouki. Parce que nos gouvernants, la plupart de nos gouvernants en Afrique, on connaît bien, on les connaît bien, on connaît leur modus operandi, leur mode opératoire, j'allais dire, où vont faire passer certaines personnes comme invités, comme participants, alors que les dés étant privés d'avance, on fait jouer à ces personnes-là. C'est un rôle de catalyseur dans la salle. Après, vous voyez, non? La majorité a accepté. Oh là là, nous connaissons l'Afrique. Nos dirigeants, la plupart, sont champions en la matière, monsieur Chouki. On enrobe tout ce qu'on doit enrober. Vous faites porter. On vous dira même, monsieur Bakidi fait bien de rappeler, il faut se faire acheter, manipuler. On dira non. De façon stratégique, il va falloir que quelques-uns débouchés de l'opposition qui viennent porter ces propositions-là. Donc là, vous avez vu, c'est les opposants même qui ont proposé. Et voilà, c'est passé comme lettre à la poste, M. Chouki, parce qu'on vous dit, ils sont aux affaires, ils ont les caisses de l'État, on vous le dit, et que l'argent circulera. Vous ne pouvez rien, M. Chouki.
2: Monsieur
4: Bakidi sourit parce que...
3: Oui, M. Abossou, c'est une pratique qui est valable dans un camp comme dans l'autre.
4: Bah oui, allez-y.
3: Ah, mais l'opposition aura le pouvoir demain qu'elle fera la même chose. Ah,
4: soit.
3: Ah, mais c'est justement ce qui dérange.
4: Je ne peux pas deviner.
3: C'est ça. Non, bon, puisqu'on en a vu, j'ai dit, quand nous sommes au Congo, on a vu Tshisekedi hier. On connaît la posture de son père, on connaît lui-même sa posture, mais aujourd'hui, on voit ce qu'il fait. Mais c'est déjà un exemple devant nous, là. On peut en citer et bien d'autres. Donc, malheureusement, c'est une pratique que nous retrouvons dans beaucoup de pays africains. Et on pourrait dire, en mini-conclusion, que bon, certains acteurs politiques, je ne dirais pas tous, certains acteurs politiques ne voient que leur intérêt.
4: La plupart des acteurs politiques. C'est nuancé, non. Moi, je fais de la grammaire avec bon, vous, hein. Bon. Mais la plupart, M. Bagidi.
3: Ah, bon.
4: La plupart.
3: Donc, vous convenez avec moi qu'en réalité, il n'y a pas d'opposition.
4: Vous voulez dire que je vais vers jus.
3: Ah oui.
4: Mais plus même tabac.
3: C'est une question de conteste.
4: C'est ça.
3: Quand les conditions changent.
4: On va les avantages et les profits.
3: Mais c'est un peu comme... je fais une incursion en biologie médicale. Quand vous voyez...
4: En biologie médicale.
3: Oui, des protozoaires. Hein, et quand les conditions ne sont pas favorisées, ils s'enquistent. Ils s'entourent de carapaces pour résister à ces conditions difficiles. Mais quand
4: les choses sont favorables,
3: vous les voyez sous une autre forme, sous la forme qu'on appelle la forme végétative. Donc c'est deux.
4: Vous me rappelez mes cours de biologie de 5e là. Voilà. Il y a longtemps.
2: C'est Adrien Moussou.
4: Non, dit tout simplement que nous autres, comme l'avons dit, ne faisons qu'analyser des crédités. Le moment venu reviendra aux Congolais. RDC s'entend de nous convaincre de ce que véritablement ce dialogue annoncé valait la peine d'être initié.
2: Excellente journée à toutes et à tous. À demain, messieurs dames.
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